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1: Bon lundi soir tout le monde, toujours en compagnie d'Oli Bombardier à O106.5 jusqu'à minuit avec le meilleur de la musique. Et là, parlant de musique, demain là au Beau Mardi de Casimir, vous allez pouvoir voir gratuitement Quartz au parc Casimir des Sols au centre-ville de Saint-Hyacinthe. C'est à ne pas manquer. Et en plus, je l'étudie que c'était gratuit et je l'étudie que c'était demain. Mets ça dans ton agenda. Ouais.

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Denis Bombardier qui vous accompagne ce soir à O106.5 jusqu'à minuit. 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

0: Bon lundi soir tout le monde, toujours en compagnie d'Oli Bombardier à Au 106.5 jusqu'à minuit avec le meilleur de la musique. Et là, parlant de musique, demain là au Beau Mardi de Casimir, vous allez pouvoir voir gratuitement Quartz au parc Casimir des Sols au centre-ville de Saint-Hyacinthe. C'est à ne pas manquer. Et en plus, je l'ai dit que c'était gratuit et je l'ai dit que c'était demain. Mets ça dans ton agenda right now.
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Olivier Bombardier qui vous accompagne ce soir à O1065 jusqu'à minuit. 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

Comment qui vont mes auditeurs préférés? Excellent matin, bon mardi. Installez-vous confortablement, les Bombardiers qui prend la place cette semaine en remplacement des deux boys, Fred Côté et Max Lalonde, qui méritent leur congé. Donc c'est parti hein, pour une autre journée de vos 100 000 matins. J'espère que le café il est pas trop loin. Moi, il est juste sous le coin de la table. Je le regarde, il me regarde, on se fait des beaux yeux. Puis non, arrête, moi dans le coquin, là, arrête. Hey, écoute, une belle programmation pour vrai pour vous autres là, pour la prochaine heure. On commence ça en force, en mode mécanique, parce que dès 6h30, on va accueillir notre gars de confiance pour la chronique automobile, Marc Bouchard, qui s'amène. Et Marc, il vient nous parler d'une maudite de belle victoire pour la radio. Sérieusement, là, c'est le retour obligatoire de la bande AM dans les véhicules neufs, donc il va nous donner plus de détails. Également, pour se gâter un peu, puis surtout pour lui, là, pour qu'il se gâte un peu, il a essayé la toute nouvelle Mustang V8 Cabriolet, là, et pour vrai, il a trippé. C'est pas un char que tu vas utiliser pour déménager. Oublie ça, mon homme. Mais c'est un beau char pour prendre la route cet été. Donc, il va nous donner des détails. Un peu plus tard dans l'émission, vers 7h45, on va parler de votre portefeuille. Pas n'importe quel portefeuille. Votre portefeuille. Avec Francis Frappier de chez Finexia pour la chronique finance. Mais là, dans les prochaines minutes, on va s'attaquer. Là, parlant de finance, puis ça, on va s'attaquer à un gros débat au cours, dans votre cours arrière qui revient à chaque été. Est-ce que vous êtes en train de magasiner ou de repenser à votre cours, ou vous vous demandez piscine au sel ou piscine au chlore? Laquelle est véritablement la plus économique à long terme entre les produits, l'entretien et l'achat initial? Je vais vous sortir les vrais chiffres de ce duel estival juste après notre première pause. Ben, j'appelle ça une pause, mais c'est de la très bonne musique. On va avoir Laurence Saint-Martin sèche les plans dans les prochaines minutes, mais un groupe québécois qui va jamais mourir. Non, jamais mourir, toujours rester proche du cœur. Et c'est les Cowboys Fringants entre deux taxis dans votre meilleure radio, le haut. Bonne journée, la gang!

la chaleur là à Comblante qu'on connaît ces temps-ci au Québec, il y a bien un spot où on a envie de passer nos journées, puis je suis sûr à 100% que vous allez être d'accord avec moi, c'est les pieds dans l'eau sur le bord de la piscine. Même si vous êtes en plein projet d'aménagement là dans votre cour arrière ou que vous pensez à changer votre équipement actuel, ben il y a un éternel débat qui refait surface à chaque été. Est-ce qu'on y va avec une piscine au sel ou avec une piscine au chlore? Et surtout, mais c'est laquelle la plus économique hein, pour notre portefeuille? Parce que ça coûte cher, une pas saine, elle peut te garantir ça. Il y en a du monde là qui vont en profiter pour faire une petite piscine creusée. Ah ben là, ça c'est des experts. Mais là, si vous pensez que le sel est automatiquement l'option des gens riches, ben détrompez-vous, c'est pas partout ça. Là. Selon une analyse super intéressante qui a été publiée par le Journal de Montréal, le match est pas mal plus serré qu'on le pense, mais il y a des influences qui sont importantes à savoir avant de sortir votre carte de crédit pour payer le plein prix. Là. On va commencer par la piscine au chlore traditionnelle. Son gros avantage, là, c'est que le coût à l'achat est initial. Le système de filtration de base, là, ça coûte vraiment pas cher à installer. Par contre, là où ça fait un peu mal, c'est l'entretien annuel. Le prix des produits chimiques, du chlore en galette, ça a tellement explosé là, dans les dernières années, c'est fou. Bref, ça coûte moins cher à l'achat, oui, mais vous sortez le portefeuille souvent durant l'été chez les marchands de piscines pour l'entretenir. Pour la piscine au sel, c'est exactement le contraire, mais vraiment le contraire. À l'achat, le système au sel avec l'éco-stérilisateur va vous coûter quelques centaines de dollars de plus, parfois même au-dessus de 1 000 $ selon la grosseur de votre piscine. C'est un investissement, OK? Il faut le voir comme un investissement, mais une fois que c'est payé, qu'est-ce qui arrive? Le sel en sac coûte presque rien par année. Le système fabrique son propre chlore naturel de façon super stable. En plus, c'est pas mal plus doux pour les yeux des enfants et pour la peau. Moi, j'ai une peau tellement fragile, ça n'a pas de bon sens. Puis à chaque fois que je grimpe. Puis à chaque fois que je m'en vais dans une piscine qui est au chlore, je ressors de là, je ressemble à un homard. Je suis rouge, mon ami, mais red, là. Red de chez red. Donc, le verdict pour les experts, si vous prévoyez garder votre maison et votre piscine pour les 5 ou 10 prochaines années, le système au sel est le plus... c'est le grand gagnant de la rentabilité. Là. Vous allez récupérer votre investissement de départ en économisant sur les produits chimiques en 2 ou 3 saisons seulement. Mais, tu sais, si vous installez ça... juste pour revendre la maison l'an prochain, là, restez avec le chlore classique. Restez avec le chlore classique. Voilà, ça règle un gros débat, puis c'est à lire dans le Journal de Montréal, mesdames, messieurs. On est de retour en musique avec Ariane Moffat. C'est Miami. 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

0: les classes moyennes. Classe moyenne, je suis en vacances comme peut-être plusieurs d'entre vous est en vacances. Ma gang de chanceux, comme je suis sûr qu'en ce moment, faudrait que vous pensiez à un de vos collègues de travail qui vous remplace. C'est même à ça, tu sais, c'est lui qui prend le lead, là, lui qui prend la paperasse de plus, les tâches de plus également. On a tous ce magnifique collègue là qui travaille. Fait qu'il y a tous les remplaçants là, de ceux qui s'en vont en congé. Je vous félicite. Puis ceux qui sont en congé, c'est parce que vous le méritez. Vraiment, vraiment, vous avez travaillé très, très fort. Parlant de travailler très fort, il y a un gars qui travaille extrêmement fort. C'est Marc Bouchard qui s'amène tout à l'heure pour la chronique automobile. Marc, il va nous parler ce matin du retour de la bande AM sur la radio et de son essai de la Mustang V8 Cabrio qu'il a trouvé extraordinaire. Là. Pour vrai, là, c'était un enfant dans son char, puis lui, il capotait ben raide. Donc, il va nous donner plus de détails tout à l'heure vers 6h30. Sinon, ben on prend une courte pause, mais quand on vient, hey, restez là, Sarah Dufour s'emmène. Je suis mêlé ben raide.
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13: Bonjour, ici Michel Scarpino. Voici le bilan de l'actualité. La ville de Saint-Hyacinthe se prépare à célébrer son expo agricole du 23 juillet au 1er août. La ville mentionnait sa fierté de présenter la plus grande exposition au Québec qui permet de valoriser le secteur agricole et agroalimentaire. Parmi les événements prévus, on retrouvera la journée des résidents le lundi 27 juillet. À cette occasion, les billets seront offerts à prix réduit et l'entrée sera gratuite pour les 17 ans et moins. La MRC des Mascoutins a fait savoir que la nouvelle édition du Guide des aînés a été dévoilée tout récemment. On peut se procurer des exemplaires gratuitement au siège administratif de la MRC situé sur le boulevard Laframboise à Saint-Hyacinthe. Le guide comprend la présentation de plusieurs organismes locaux en matière d'aide aux aînés, en santé et en services sociaux, de même que des services d'aide et d'écoute. On y retrouve aussi des informations utiles concernant le transport et les services gouvernementaux. Et puis la ville de Chambly a indiqué avoir investi plus de 160 millions de dollars pour améliorer ses infrastructures et répondre aux besoins de la population durant les 5 dernières années. Dans un bilan des investissements 2021-2025, elle rapporte que 204 projets ont été réalisés sur son territoire, alors que près de 14 kilomètres de rues ont fait l'objet de travaux de réfection. 21 parcs et espaces verts ont été améliorés ou réaménagés et la ville a aussi remplacé 7,6 kilomètres de conduite. Et finalement, 8 bâtiments municipaux et communautaires ont fait l'objet de travaux majeurs. Pour la mairesse Alexandra Labbé, peu de villes présentent un bilan d'investissement d'une telle ampleur. 10 % du réseau routier municipal a été refait avec ces investissements. Ça complète le bilan de l'actualité Arsenal Média. On vous souhaite une bonne journée à notre antenne.
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1: On a eu une belle journée hier, puis on va encore en avoir une aujourd'hui. Très chaleureuse, merci. Un beau soleil tout au long de la journée. C'est un maximum de 29. L'humidex peut grimper jusqu'à 34, sinon c'est dégagé pour ce soir, minimum de 18. Demain, mercredi, ben ça va être un mélange de soleil et de nuages, maximum de 30. Puis les températures se ressemblent pour vrai, là. T'sais, lundi, mardi et demain, mercredi, là, c'est un copier-coller. Sinon, jeudi, ben il annonce des averses. Faut bien de la pluie là, pour nourrir les plantes.
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1: Les Bombardiers qui vous accompagnent ce matin, mais je vais pas être tout seul dans les prochaines minutes parce que j'ai l'excellent Marc Bouchard qui s'amène pour la chronique automobile et on va se parler parce que là, en ce moment, vous m'écoutez sur la bande FM. Mais pour les plus vieux, la bande AM sera de retour sur les nouveaux véhicules. Il nous en parle également de son essai routier de la Mustang V8 Cabrio. On entend tout ça là. Après Sarah Dufour, je suis mêlé, le meilleur de la musique, c'est à haut.

0: J'adore tout de ça, j'adore tout de ça. Chronique automobile avec l'excellent Marc Bouchard. Bien le bonjour. Bon matin, Marc.
1: Bon matin, Maître Bombardier.
0: Arrête de me flatter. Dis-le un peu plus fort pour que mes boss l'entendent.
1: Ouais, non, mais tu sais, Maître, c'est pas nécessairement un compliment.
0: Ah,
1: je prends ça comme tu veux.
0: Bonne celle-là. Hey, écoute, Marc, on commence avec un dossier qui touche, ben, qui nous touche droit au cœur parce que pour les gens de la radio, le grand retour, le retour de la bande AM que j'ai pas eu la chance, j'ai 28 ans, là, je le rappelle, là, j'ai 28 ans, j'ai pas eu la chance d'écouter la bande AM. Mais est-ce que ça revient d'un char? C'est quoi l'affaire?
1: Je pourrais te dire que je t'ai trouvé une job sur appel. Mais... Et tu vas comprendre pourquoi sur appel.
0: Ouais.
1: En fait, ce qui se passe, et en passant, moi, le AM, c'est là-dessus que j'ai découvert la musique, là. On va se le dire.
0: Okay.
1: Je suis un petit peu plus âgé que toi, mon fils a ton âge. En tout cas, bref. Tout ça pour dire que ce qui se passe actuellement, c'est que la bande AM, tu le sais, elle a disparu d'à peu près partout.
0: Ouais.
1: Il ne reste que très, très peu de stations s'il en reste.
0: Pas beaucoup.
1: C'est une bande dont la diffusion est plus simple en termes technologiques, si tu veux. Ça permet donc d'atteindre certaines régions qui n'étaient pas atteintes auparavant, mais c'est très modulé, là. On s'entend, c'est pas facile. Sauf que dans l'automobile, ça a tendance à disparaître depuis plusieurs années. D'abord parce que plus personne n'écoute ça. Puis d'autre part, parce qu'il y a un problème technique. C'est que ça rentre en conflit avec les systèmes électroniques embarqués et ça fait des interférences.
0: Okay.
1: Donc, surtout dans les voitures électriques, dans la plupart des cas, tu n'as même plus de AM parce que tu n'es tout simplement pas capable de le capter.
0: Mm.
1: OK? Sauf qu'aux États-Unis, on vient de présenter un grand projet de loi qui s'appelle le Motor Vehicle Modernization Act.
0: Parfait.
1: Okay, dans lequel on présente toutes sortes d'affaires, incluant le fait que tu n'auras plus le droit d'aller aux États-Unis avec des véhicules chinois.
0: Mm.
1: Ça, c'est une autre affaire. Tu n'auras pas le droit de traverser la douane avec un véhicule chinois. Enfin. Mais, sauf que là-dedans, on veut ramener la bande AM. L'idée, c'est qu'on dit que c'est le meilleur moyen de rejoindre les gens dans les cas de sinistre. Dans les cas d'incendie et des trucs comme ça, c'est le meilleur moyen d'aller chercher les gens parce que tu peux capter la bande AM sur n'importe quel petit appareil avec une antenne, avec une lame d'acier au bout, là. Tu sais, n'importe qui est capable de faire ça. Alors, comme tu vois, ouais, mais comme tu vois, ce serait pas une job à temps plein pour toi, malheureusement.
0: Non, pas tant.
1: Mais effectivement, donc, on voudrait forcer les manufacturiers à...
0: Oui.
1: Et intégrer la bande AM à l'intérieur des véhicules. Le problème, c'est que ça va coûter cher. Parce que pour faire ça, il faut qu'ils mettent une espèce de blindage autour des systèmes électroniques pour éviter les interférences avec la bande AM.
0: Mais voyons, mais là, ça veut-tu dire que les chars ça va coûter plus cher? T'sais, les gens qui vont acheter le véhicule, ils vont sortir ça de leur poche?
1: Voilà.
0: Ah.
1: Clairement, c'est pas GM et Ford qui vont payer pour ça, puis c'est pas le gouvernement. C'est sûr que pour le moment, tu me diras que c'est un projet de loi américain, c'est pas nécessairement au Canada, mais on sait pertinemment que la majorité des véhicules que l'on a ici sont aussi distribués aux États-Unis ou viennent carrément des États-Unis. D'ailleurs, les tarifs nous l'ont prouvé. Ben, à ce moment-là, évidemment, on sera affecté par ça. Écoute, c'est sûr que c'est pas encore officiellement accepté. L'Alliance des constructeurs est totalement opposée à ce projet de loi-là, mais il y a actuellement des démarches et pour la première fois, c'est la seule partie de la loi qui, pour le moment, reçoit le soutien à la fois des républicains et des démocrates.
0: OK, quand même. C'est quand même...
1: Alors, il y a eu un vote, c'était 62 contre 2.
0: Okay.
1: Ça te donne une idée.
0: Okay.
1: Alors évidemment, ça risque donc d'arriver très très bientôt et vous risquez de vous retrouver avec du AM dans votre véhicule, mais système d'urgence et reste à voir combien ça va coûter par voiture. Ça, malheureusement, je peux pas répondre.
0: Il y en a sûrement qui vont pas l'utiliser parce que tu sais là aujourd'hui avec la technologie, avec son téléphone cellulaire, il y en a beaucoup qui vont pas écouter hein, la radio, qui vont aller plus avec les Spotify puis tout ce gros monde numérique là.
1: Ouais, mais imagine cependant que tu es dans une catastrophe, tu es dans un tremblement de terre majeur, tu es dans un tsunami, tu es dans une n'importe quoi. Je m'excuse, ta tour cellulaire, ça se peut qu'elle flambe au milieu de la forêt là.
0: Fait
1: que t'as plus de service. Mmh. Alors la seule façon de rejoindre les gens à ce moment-là deviendrait le AM. C'est dans cet esprit-là en fait qu'on veut le ramener, mais clairement tu sais comme moi que regarde, c'est pas demain la veille, puis ça va coûter des sous et clairement, et c'est malheureusement pas les compagnies qui vont payer.
0: Non, effectivement, ça va être les consommateurs. Également, cette semaine, t'as un beau véhicule. Hein, un beau véhicule qui me donne envie de boire du V8. Là, la Mustang V8 Cabrio, tu l'as live.
1: Je m'en vais la porter, là.
0: OK, tu vas la porter.
1: Je termine mon entrevue avec toi et je quitte pour aller la ramener.
0: Ouais.
1: Ça fait une semaine que je suis au volant de ce véhicule-là. C'est la version GT, 480 chevaux. Écoute, ça n'a pas beaucoup changé au fil des années. Ben oui, ça a changé pas mal, mais depuis 2 ou 3 ans, on a à peu près la même Mustang. On l'avait élargie un peu de l'arrière il y a une couple d'années. Celle que moi, je sais cette année, elle est d'un vert aqua avec des jantes blanches et des appliqués blancs en avant. Elle est absolument magnifique. La couleur de ce véhicule-là, si t'es capable d'aller faire une petite recherche rapide, elle est incroyable. Elle est vraiment vert aqua, là, particulier. Un vert assez unique. Écoute, sincèrement, hey, moi, bonjour. J'ai beaucoup...
0: Il y a une troisième testicule qui te pousse là, quand tu t'embarques dans ce champ-là.
1: Oui, absolument. Il y a une troisième. D'après moi, t'es en train de 3-4 en arrière. Mais... Écoute, ah oui, c'est vraiment le véhicule par excellence pour ça. C'est un véhicule qui va bien. C'est un véhicule qui est toujours le fun. Mm. C'est un véhicule d'été. Le toit baissé. On a eu des températures de plus 80 000 la semaine passée.
0: Ouais.
1: Évidemment, le toit baissé, tu roules avec ça. C'est toujours plaisant. C'est toujours agréable. Il y a un ronron qui est caractéristique à ce véhicule-là. Bref, j'ai beaucoup, beaucoup aimé mon expérience. Est-ce que c'est pratique? Zéro open bar. Est-ce que... mais c'est pas fait pour ça. C'est fait juste pour être le fun. Puis honnêtement, c'est pur plaisir que de conduire ce véhicule-là, même si... Ben oui, c'est lourd. Ben oui, ça boit 15 litres au 100. Puis, ouais, c'est ça. Faut que j'aille faire le plein en la ramenant matin. Puis je suis un petit peu... T'sais, ma carte de crédit commence à se tordre dans mon portefeuille, puis j'ai pas commencé. Mais... C'est sûr qu'il y a des défauts, mais pour quelqu'un, il y a peu de véhicules qui ont ce niveau iconique-là. Mm. Et quand je passe avec la voiture, puis c'est drôle parce que j'ai croisé, il y en a beaucoup des Mustangs sur la route, là, puis j'ai croisé plein de gens qui avaient des Mustangs, puis j'ai eu des pouces en l'air, j'ai eu des saluts, j'ai eu toutes sortes d'affaires, parce qu'elle est vraiment particulière. Le vert et le blanc, ça crée un contraste incroyable. Alors, honnêtement, c'est une belle voiture, ça vaut quand même 70 000 $. Ouais, pour une bébelle d'été, parce qu'évidemment, tu sors pas ça beaucoup en hiver. Là.
0: Non. T'entreposes ça.
1: C'est ça. Fait que pour une bébelle d'été, ça commence à être un peu dispendieux, mais si vous en avez les moyens, ça fait partie. C'est parmi les véhicules qui vieillissent bien et qu'on a bien fait vieillir du côté de chez Ford.
0: Mustang V8 Cabrio, allez voir ça. Là, t'as un métier extraordinaire, je le rappelle encore, le Marc, d'avoir ce privilège de conduire ces beaux chars-là, là, puis dire comme si, mettons, là, tu croises quelqu'un, puis ouais, c'est moi, ce char-là.
1: Jamais je dis ça.
0: OK.
1: Puis souvent, là, je vais aller mettre de l'essence ou je vais aller à l'épicerie ou les gens me disent « Ah, vous avez une belle voiture. » Oui, mais pas à moi.
0: Ah, c'est...
1: Je précise toujours qu'elle n'est pas à moi, sauf quand je veux flasher un peu puis que j'ai un gros char. Là, ça arrive des fois que je continue de m'en prier.
0: Marc Bouchard, t'es extraordinaire. Écoute, je te souhaite une très belle semaine. Si on veut écouter, vous avez un podcast, là, les gars, ça fait congé ou...
1: On avait arrêté un petit peu parce que William a été très occupé avec son doctorat. Et là, il va repartir en Corée dans 2 semaines. Donc, on a un épisode qui s'en vient, Gotchard Podcast sur toutes les plateformes. Mais si vous avez des questions sur l'automobile, la page Facebook Gotchard Podcast, envoyez-nous vos messages, ça nous fait plaisir d'y répondre.
0: Merci beaucoup, Marc. Encore une fois, bonne semaine.

0: Au début du mois de juillet, ça veut dire que pour vos ados là en ce moment, c'est le paradis. Hein, c'est le paradis, mais des fois pas pour les parents parce que c'est le début du casse-tête là. Je m'explique là, si vous commencez déjà à capoter en voyant votre gars là ou votre fille de 15 ans, je sais pas, me figer devant leur PlayStation dans le sous-sol à 2h de l'après-midi, lâchez prise pour vrai. Lâchez prise, vous êtes pas tout seul. J'ai vu un article super intéressant dans la presse qui est sorti là-dessus. Il y a des psychologues qui donnent des trucs aux parents pour traverser l'été sans se tirer les cheveux, là. Puis pour ceux qui n'ont pas de cheveux, les sourcils. N'importe quoi, là, ou que vous avez du poil. Leur premier conseil, c'est de débarquer de leur dos. Je m'explique, on oublie souvent que, tu sais, l'école, des fois, c'est lourd. C'est lourd pour eux autres. Des fois, c'est un horaire très fixe. C'est normal qu'ils passent les premières semaines de juillet à dormir jusqu'à midi. Il y a peut-être du monde qui ne seront pas d'accord avec moi, mais je trouve que le cerveau doit s'ennuyer. Même les experts le disent. S'ennuyer un peu, là, c'est bon pour le cerveau. Par contre, il faut mettre des limites quand même là, pour pas que ça devienne sauvage. Là, c'est pas une jungle là, chez vous. Là. Au lieu de faire de grandes morales sur les écrans, ce qui d'après moi va pas marcher là, ben donnez-leur une job. Mais dans l'article que j'ai lu, il y a un truc que je suis pas d'accord avec, mais je veux vous entendre pareil là. 1-855-407-2346, donnez à vos jeunes des jobs payants. C'est ça qui est écrit dans l'article, ou concrète dans la maison. Ça va, admettons que ça soit faire tondre la pelouse, laver le pick-up ou s'occuper du barbecue. Si votre jeune en ce moment là a l'âge de travailler, ben envoyez-le chercher une job. J'ai commencé à 14, je pense, ou 15 ans à travailler dans des camps de jour, là, puis j'ai fait ça pendant 8 ans de temps. Et j'ai trouvé, moi, c'était ma job, là, tu sais, mon père était comme, bon, OK, allez, là, durant l'été, tu vas travailler, tu vas ramasser tes sous, puis tout ça, puis une chance que je l'ai écouté, là. Quand je vois ça, là, une chance parce que j'ai pu ramasser de l'argent pour me payer mon premier véhicule. Même si c'est juste 15 heures par semaine son travail dans une épicerie ou une crèmerie du coin, là, ça va lui donner de la discipline, un peu d'argent de poche pour qu'il arrête de vider votre argent de poche. Et surtout, ben ça va le sortir de sa chambre. Bref, là, je trouve que l'été, c'est fait pour relaxer, oui, mais il y a quand même des limites à faire le bacon sous le divan, là. Donc, laissez-leur, là, je trouve, chiller là, un bon coup sous le divan, mais forcez-les à aller prendre l'air et voir du monde également. C'est important, voir du monde, de ses amis à l'extérieur. C'est à lire dans un article de la presse. On prend une courte pause et tout à l'heure, on va jouer un segment que j'adore. J'ai commencé hier, là. Mais je vais vous donner 3 trucs qui se sont passés durant une année. Mais vous devez trouver quelle est la mauvaise. Je vous donne tous les détails tout à l'heure à haut. Et quand on sera de retour, les 3 accords s'amènent avec Marrakech. Restez là, je te watch. Même si on fait de la radio, je te watch.
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All right, la gang, c'est le retour de votre segment Le gros mensonge de l'année. Hier, vous avez été solide, mais quand je dis solide, là, oh, vous avez été bon. Mais ce matin, on corse le jeu. On va reculer dans les années 88, ben dans les années, on va reculer jusqu'à 1988. Je vous donne trois affirmations de cette année-là. Qu'est-ce qui s'est passé cette année-là? Mais là, faut faire attention parce qu'il y a un gros mensonge qui est caché dans le lot. Fait que écoutez bien. Numéro 1. Number one, Unos. C'est le seul que je connais. Au cinéma, en 1988, c'est la sortie du tout premier film Piège de cristal avec Bruce Willis en camisole blanche, souvenez-vous, là, qui sauve Noël. C'est un classique. Numéro deux, au hockey, en 1988, la direction du Canadien de Montréal fait un grand coup et nomme le légendaire Jacques Demers comme entraîneur-chef de l'équipe. Et, en terminant, numéro 3, en musique, c'est l'année où René et Nathalie Simard unissent leur voix pour relancer un album culte. Là, pour vrai, c'est Tourne la page. D'ailleurs, on joue un extrait parce que c'est quand même bon.

0: Alors, quel est l'intrus ce matin? Qu'est-ce qui n'a pas été en 1988? Est-ce que c'est Bruce Willis, Jacques Demers ou les frères et sœurs Simard? Je vous laisse le temps d'une chanson. Tout de suite après, Gabriel Fredette, le bon choix.
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0: J'ai eu plusieurs appels. Je vais en nommer le 3, surtout des gens qui nous ont texté. Il y a Chantal de Matane qui m'a texté. C'est sûr que c'est Jacques Demers, le mensonge. En 88, c'était Jean Perron ou Pat Burns qui était derrière le banc. Je m'en rappelle. Mon chum chialait après la télé tous les samedis soirs. Demers, c'est plus tard dans les années 90. C'est bon. Kevin Damkoui, salut Kevin. Touchez pas à piège de cristal. c'est toute ma jeunesse. Par contre, René et Nathalie, en 88, mes oreilles s'en souviennent encore. Ma mère faisait jouer la cassette en boucle dans la maison. C'est vrai que c'est bon. Kevin qui dit que c'est le coach, le menteur. Dave de Rouyn. Salut, Dave. C'est le numéro 2, le mensonge. En 88, j'avais pas une scène et je frenchais ma blonde sur la toune. Tourne la page. C'est Jacques Demers qui est arrivé plus tard pour donner le coup en 93. Vous êtes bon, c'est fou à quel point vous êtes bon. Effectivement, Jacques Demers, c'était le mensonge. J'aime bien ça, ce jeu-là. On va pouvoir y rejouer demain matin. On prend une courte pause. Et dans la prochaine heure, ben là, il y a vos actualités nationales qui arrivent dans les prochaines minutes. Sinon, ben, c'est Dreams à O qui s'amène. Le meilleur de la musique, c'est ici. Restez là.
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3: Bonjour, ici Michel Scarpino. Voici le bilan de l'actualité. Le premier ministre Mike Carney a atterri à Ankara, en Turquie, où il doit tenir plusieurs réunions avec des chefs d'État de pays alliés dans le cadre du sommet de l'OTAN. Le premier ministre devrait avoir des entretiens bilatéraux aujourd'hui avec le président turc Recep Erdogan et le président ukrainien Volodymyr Zelensky. Il doit aussi rencontrer des responsables sud-coréens, allemands et norvégiens. Le sommet de l'OTAN devrait porter principalement sur une augmentation collective des budgets de défense, ainsi que sur l'unité de l'Alliance dans un monde de plus en plus menaçant. Le ministre des Finances, François-Philippe Champagne, a affirmé hier que les libéraux maîtrisaient les finances fédérales, alors même que les détails essentiels concernant les dépenses en matière de défense et d'infrastructure restent confidentiels. M. Champagne a indiqué aux journalistes qu'Ottawa s'était montré très transparent envers les Canadiens concernant le rythme des dépenses fédérales et la nécessité de se concentrer sur ce que le gouvernement peut contrôler en cette période d'instabilité géopolitique. Et puis la SOPFEU a élargi le territoire où des mesures préventives restreignent les travaux en forêt devant les conditions météo actuelles. Elle a suggéré à ses membres de suspendre les travaux d'exploitation forestière et les travaux sylvicoles à partir de 8 heures ce matin. La mesure s'applique aux régions du Saguenay-Lac-Saint-Jean, la capitale nationale, la Mauricie, l'Outaouais, l'Abitibi-Témiscamingue, la Côte-Nord, de même que le nord du Québec, l'Anaudière et les Laurentides. La recommandation de restreindre les travaux en forêt s'applique principalement au secteur forestier composé majoritairement de résineux. Et par ailleurs, le ministère de la Sécurité intérieure a élargi l'interdiction de faire des feux à ciel ouvert en forêt ou à proximité depuis 18 heures hier dans la majorité des régions du Québec. Actuellement, près de 200 feux sont en activité dans les zones de protection intensive et nordique du Québec. C'était vos actualités Arsenal Média.
4: Bien évidemment, on commence tout de suite avec la Coupe du monde de soccer où la phase des huitièmes de finale le bat son plein et ils nous ont offert tout comme un spectacle. Écoutez, hier soir, l'Espagne a officiellement obtenu son billet pour les quarts de finale en éliminant le Portugal par la marque serrée de 1-0. C'est un match ultra défensif qui s'est décidé tout juste au début du temps additionnel. Dans l'autre match de la soirée, là, la Belgique a carrément dominé les États-Unis avec une victoire convaincante de 4-1. Les Belges vont rejoindre eux aussi le top 8 mondial. Puis ouvrez grand vos agendas là, ou vos oreilles, si vous avez un papier puis un crayon, vous pouvez le noter là. Mais aujourd'hui, c'est le grand jour pour nos voisins américains et les fans de soccer parce que l'Argentine va affronter l'Égypte dès midi, suivi du choc très attendu là, entre la Suisse et la Colombie à 16h. Côté baseball maintenant, baseball majeur, c'était une bien mauvaise soirée là, pour les Blue Jays de Toronto. Hein. Ils ont subi une correction majeure en s'inclinant par la marque de 10-1 face aux Giants.

matin. C'est Oli Bombardier qui vous parle jusqu'à 9h dans vos 100 000 matins. Si vous venez démarrer le moteur de votre char, que vous vous installez à votre poste de travail, ben restez bien avec nous. Restez ici, là. On a tout un programme pour vous accompagner d'ici les prochaines heures, comme de la bonne musique. Mais au menu, on va jaser d'un sujet qui touche pas mal tout le monde là, au boulot en ce moment, et c'est l'intelligence artificielle. On se fait dire partout que c'est l'avenir, que ça va remplacer nos jobs, mais la réalité sous le terrain est en train de rattraper les boss, vos boss là. Puis si vous êtes boss, ça vous rattrape là. Il y a une étude qui démontre que de plus en plus d'entreprises commencent à bloquer ou limiter l'utilisation de l'IA pour par les employés, et la raison est bien simple, ça coûte les yeux de la tête en abonnement et en serveur. Donc je vous donne les détails dans les prochaines minutes. Et parlant de cash, c'est un rendez-vous à pas manquer pour votre portefeuille. Vers 7h45, on va accueillir notre expert Francis Frappier de chez Finexia pour la chronique finance. Francis qui vient nous donner les meilleurs trucs de pro. Mais des trucs de pro pour faire travailler votre argent intelligemment. Pas besoin de l'intelligence artificielle là, pour accompagner ton portefeuille. Non, t'as pas besoin de ça. Mais parlez-moi pas de crypto-monnaie puis de bitcoin, parce que je connais absolument rien là-dedans. S'il y a quelqu'un, par exemple, qui veut me l'apprendre, main ouverte. 5 minutes, pas plus. T'as 5 minutes pour m'apprendre les bitcoins puis la crypto-monnaie. Je sais que Max Lalonde, la manie, m'en parlait, puis là, j'en regardais, je faisais ah ouais, malade. je l'embrasse, Max. On débute avec un méchant bon hit, 93, The Cranberries, Dreams, au meilleur de la musique. Oh!

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2: Oh. Depuis deux ans, on se fait casser les... En tout cas, moi, je me fais casser les oreilles, là, surtout avec l'intelligence artificielle. On en parle partout. Des fois, le monde sont écœurés là, d'entendre parler de l'intelligence artificielle. T'sais, on entend partout que ChatGPT, les autres robots vont faire nos jobs à notre place, que c'est la révolution du siècle et que les humains vont finir par se tourner les pouces. Mais... la réalité, là, en ce moment, et c'est ça que j'ai vu dans un article de TVA Nouvelle, est en train de rattraper pas n'importe qui, mais les boss, vos boss, là, et pas à peu près. Donc, comme je le disais, ça a été publié sur TVA Nouvelle. Il y a de plus en plus d'entreprises qui commencent à serrer la vis et à bloquer ou même limiter l'utilisation de l'IA par leurs employés. Et je lisais le texte, là, puis la raison principale, c'est pas parce que les robots, ils vont faire des erreurs, là, ou qu'ils vont voler des données, c'est pas ça. Ça, c'est tout simplement parce que ça coûte les yeux de la tête. Au début, là, si vous n'étiez pas au courant, les logiciels d'intelligence artificielle, là, c'était gratis. C'était gratuit, ça coûtait des penates. Là, tout le monde l'utilise là, pour rédiger des courriels, traduire des textes ou faire des graphiques en deux secondes. Je ne sais pas que je compte, là, même moi, je l'utilise, l'intelligence artificielle. Mais là, les compagnies là, de techno ont commencé à charger des abonnements par employé, là. Tu sais, quand t'as une grosse business, là, 50, 100, au-dessus de 500 travailleurs, là, puis que tout le monde utilise ChatGPT, la facture mensuelle devient astronomique, ça vient gigantesque. En plus de ça, pour faire rouler ces logiciels-là, là, hey, ça prend des serveurs géants qui consomment une quantité d'électricité industriel, là. Fait que résultat, les coûts explosent. Les entreprises réalisent que l'IA, ben, leur fait pas économiser tant d'argent que ça, là, au bout du compte, là. Il y a plusieurs même patrons qui se rendent compte aussi que leurs employés passent parfois plus de temps à gosser sur les robots pour essayer de leur faire sortir un texte. Parfois, qu'à juste faire la job eux-mêmes là à l'ancienne avec un papier puis un crayon. Mais c'est pour leur propre cerveau là en même temps là. Mais bref, le bon vieux cerveau humain a encore une sacrée valeur sur le marché là. On est loin là de dire que le robot il est efficace à 100%. L'humain passe avant tout et je trouve que c'est quand même une bonne nouvelle là, pour nous autres. Tu verrais-tu toi en ce moment là, ça mettons je te disais, hey, finalement c'est l'IA qui te parle, c'est une voix robotique qui est en train de te jaser en ce moment. Remplacer les animateurs là par un robot là, hey, ça serait quelque chose, vraiment quelque chose. On va d'ailleurs continuer d'en parler, on va parler d'argent même, de vrai cash là, pas du cash artificiel, de vrai cash avec Francis Frappier chez Finexia pour la chronique finance vers 7h45. Restez là, mes amigos. Là, on poursuit en musique avec Francis de Grandpré, si j'avais su, au meilleur de la musique, à haut.

0: je parlais de Francis Frappier de chez Finexia, là, et il m'a écrit le sujet qu'on va parler vers 7h40. Les ados qui commencent à travailler cet été, quoi faire avec leurs finances? C'est drôle parce que j'en parlais tout à l'heure que, tu sais, les ados en ce moment n'ont plus d'école. Donc, qu'est-ce qu'on fait avec ces bobettes-là, hein? Ben, il va pouvoir nous en parler, là, vers 7h40, comme je le disais. Là, sinon, si vous êtes dans la quarantaine ou que, ben, vous approchez tranquillement de la quarantaine, il faut que vous écoutez bien ça. Okay? Écoutez bien ça, ce qui s'en vient. Oubliez, là, les crèmes miracles. Oubliez, badigeonne-toi pas ça d'en face ou les chirurgies hors de prix. Il y a des scientifiques, des vrais de vrais, là, des vrais scientifiques qui viennent tout juste de mettre le doigt sur une véritable machine à remonter le temps. Ils ont découvert une méthode, peut-être que c'est la méthode, prouvée, accessible à tous et sans aucune pellule magique qui permet de littéralement faire rajeunir votre cerveau. Je te le dis, hey, quand que tu mets le mot scientifique, là, ben ça passe tout le temps. Ça passe tout le temps. On prend une courte pause, selon les scientifiques, et on revient avec de l'excellente musique à eau. Il y a Drive Safe qui s'amène avec Miles Smith. Restez là, parce que eau, c'est le meilleur de la musique!
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11: Bonjour, ici Michel Scarpino. Voici le bilan de l'actualité. La ville de Saint-Hyacinthe se prépare à célébrer son expo agricole du 23 juillet au 1er août. La ville mentionnait sa fierté de présenter la plus grande exposition au Québec qui permet de valoriser le secteur agricole et agroalimentaire. Parmi les événements prévus, on retrouvera la journée des résidents le lundi 27 juillet. À cette occasion, les billets seront offerts à prix réduit et l'entrée sera gratuite pour les 17 ans et moins. La MRC des Mascoutins a fait savoir que la nouvelle édition du Guide des aînés a été dévoilée tout récemment. On peut se procurer des exemplaires gratuitement au siège administratif de la MRC situé sur le boulevard Laframboise à Saint-Hyacinthe. Le guide comprend la présentation de plusieurs organismes locaux en matière d'aide aux aînés, en santé et en services sociaux, de même que des services d'aide et d'écoute. On y retrouve aussi des informations utiles concernant le transport et les services gouvernementaux. Et puis la ville de Chambly a indiqué avoir investi plus de 160 millions de dollars pour améliorer ses infrastructures et répondre aux besoins de la population durant les 5 dernières années. Dans un bilan des investissements 2021-2025, elle rapporte que 204 projets ont été réalisés sur son territoire, alors que près de 14 kilomètres de rues ont fait l'objet de travaux de réfection. 21 parcs et espaces verts ont été améliorés ou réaménagés et la ville a aussi remplacé 7,6 kilomètres de conduite. Et finalement, 8 bâtiments municipaux et communautaires ont fait l'objet de travaux majeurs. Pour la mairesse Alexandra Labbé, peu de villes présentent un bilan d'investissement d'une telle ampleur. 10 % du réseau routier municipal a été refait avec ces investissements. Ça complète le bilan de l'actualité Arsenal Média. On vous souhaite une bonne journée à notre antenne.
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1: Ça n'a pas changé. À ce qui paraît, il n'y a pas de neige aujourd'hui. Donc, c'est un soleil tout au long de la journée. Le maximum de 29, ressenti 34. C'est dégagé pour ce soir. Ça va être une belle soirée. Le minimum de 18, pas trop chaud. Demain, mercredi, ben c'est pas compliqué parce que c'est un copier-coller de ce qu'on a eu lundi et de ce qu'on va avoir également aujourd'hui. Sinon, il va y avoir plus de nuages là demain. Ça va être un genre de combat entre le soleil et le nuage. Maximum 30 et l'humidex pouvant... aller jusqu'à 35.
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1: Est-ce que c'est possible de reculer les heures de l'horloge et de retrouver l'esprit à vos 20 ans? La science vient de prouver que la fontaine de jouvence existe pour vrai, pas juste dans les Pirates des Caraïbes. Là, elle se cache à un endroit où vous n'avez probablement pas envie d'aller le matin, mais moi, vous allez me retrouver tout le temps là le matin, sauf cette semaine parce que je suis en remplacement le matin. Il y a une nouvelle étude qui démontre qu'on peut littéralement effacer des années de vieillissement sur notre cerveau grâce à un seul changement précis dans notre routine quotidienne. Je vous donne tous les détails tout de suite après. Miles Smith, Drive Safe, dans le meilleur de la musique. Oh!

L'excellent Miles Smith, Drive Safe. On s'est tous déjà fait dire là que faire du sport, c'est bon pour le cœur. Là, ça va être loin l'idée pour que t'attrapes une bobette, là. À moins que ça soit mal lavé, là, mais pour la ligne et également pour le cardio. Faire du sport, c'est bon, ok, tout simplement. Rien de neuf là-dedans. Je vous apprends rien. Mais ce matin, j'ai une maudite de belle motivation de plus à vous donner pour attacher vos espadrilles, surtout si vous avez passé le cap de la quarantaine ou même si vous arrivez à la quarantaine. Selon une étude qui a été publiée sur TVA Nouvelles, faire des exercices à l'âge, à la quarantaine, ça fait pas juste vous garder en forme, ça aide carrément à rajeunir la gang, rajeunir votre cerveau. Fait que là, il y a des chercheurs scientifiques expérimentés là-dedans qui ont suivi des milliers de personnes et eux autres, ils ont découvert que ceux qui bougeaient régulièrement à cet âge-là ont un cerveau qui démontre une plasticité, ce qu'on appelle une vivacité d'un niveau pas mal plus jeune. Le cerveau était plus jeune lorsqu'il faisait du sport. En gros, là, l'activité physique, là, il agit comme, comment je pourrais dire, une véritable machine à remonter le temps. On va dire ça même pour nos neurones, parce que ça va stimuler la mémoire, ça va améliorer la concentration et ça protège notre contre le vieillissement de la du complément du cerveau. Et la bonne nouvelle là-dedans, c'est qu'on ne vous demande pas de courir un marathon demain matin. C'est pas ça que je suis en train de te dire, là. Ou de virer fou au gym. Let's go! Hey, 2 heures! On pump it up, mesdames, messieurs! Pump it up au gym! 6 jours par semaine, pas ça. C'est pas ça. Les experts disent que le simple fait de marcher rapidement, de faire un tour de bicycle, de nager, de jouer au deck hockey, parce que là, oui, j'ai parlé du gym, là, mais c'est pas juste le gym, là. Tout faire du sport, généralement, ça va faire du bien. Que ça soit avec des amis, vous pouvez y aller également tout seul. Il y en a plein, là, après la job ou avant la job. L'important, c'est juste de faire pomper le cœur et de briser la sédentarité, ne pas rester à la maison puis se trouver des excuses. Ah, il fait trop chaud l'été. Ah, l'hiver, il y a trop de neige. Pensez-y 2 secondes. On dépense parfois là, des fortunes. Là. Hey, c'est cher de la crème pour les rides. Là. En supplément, bizarre, pour essayer de rester jeune. Là. Finalement, le meilleur secret là, de la jouvence, si je peux dire, sur la planète, là, il est gratuit. C'est gratuit faire du sport. Ben, tu sais, des fois, il faut que tu t'achètes des équipements, le vélo, puis tout ça. Mais faire de la marche, là, des souliers, tout le monde a ça, là, des souliers. Ou pire, vas-y en gogone, là. Puis ici, pour les gens qui vont du pied, faites attention, par exemple. Là, mais juste marcher, ça fait du bien. Ça fait vraiment du bien à votre mémoire. Ça va vous dire, votre mémoire va vous dire merci. Ouais. Va vous dire merci là dans 10 ou 20. Alors, on bouge. Est-ce qu'on bouge aujourd'hui? On se lève et on commence par notre leçon de, bien évidemment, de la radio parce qu'on met du bon beat là, ici. Parlant de bon beat, là, en même temps que tu peux courir là à l'extérieur ou juste prendre une petite marche closing time dans le meilleur de la musique ici à O. Oli Bombardier, remplacement cette semaine de l'excellent Fred et de Max Lalonde.

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5: Voici l'info travaux de la ville de Saint-Hyacinthe pour la semaine du 6 au 11 juillet. 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

0: On le sait, quand on entend cette trame-là, c'est l'unique Francis Frappier de chez Finexpert. Comment ça va? J'ai dit Finexpert, excusez-moi, c'est même pas ça. Finexia. Vraiment désolé, Francis. Comment ça va, Francis?
1: Ça va super bien, toi?
0: Ça va très bien, puis je suis très content du sujet que tu vas nous parler aujourd'hui, parce que on est au mois de juillet, OK? Pour les gens qui ne savent pas, là, on est le 7 juillet. Les jeunes ont fini l'école. Ils sont sûrement peut-être sur le divan en train de jouer à la PlayStation, ou il y en a peut-être qui sont dans des épiceries, il y en a peut-être qui sont dans des marchés, dans des camps de jour, je pense surtout aux camps de jour, et ils vont ramasser de l'argent. Là, quand t'es jeune, Francis, là, parce que moi, on me le dit souvent, Olivier, garde ton argent, tu vas en avoir de besoin. J'ai eu d'excellents parents, moi. C'est comme ça que j'ai acheté mon premier véhicule. Mais il faut ton aide, Francis. Là, des fois, là, on a de la misère à rentrer ça dans la tête des jeunes.
1: Dans la tête de tout le monde, ça se dirait, mais oui,
0: c'est vrai, là, on parle. C'est vrai. Pas juste les jeunes, c'est ça, pas juste les jeunes. Même les adultes,
1: puis... C'est justement habitué ces ados-là à commencer. Ils commencent à travailler. Des fois, c'est leur premier job d'été, bien entendu. Ils commencent. Moi, mon beau-fils vient de commencer. Fait que c'est vraiment ça de dire, hey, c'est cool, yes, tu gagnes de l'argent, tu fais de l'argent, oui, mais quoi faire avec tout ça? Fait que, tu sais, première des choses, ou leur ouvrir un compte en banque, bien entendu.
0: Mm-hmm.
1: Pour pouvoir qu'ils puissent mettre de l'argent de côté. Ensuite de ça, ben c'est de leur éduquer, de se dire, ben oui, c'est le fun que t'en gagnes, mais là, faut que tu gardes un équilibre dans la vie, puis là, ben on va te gâter, t'as pas de paiement, mais t'as le droit à 50% pour t'amuser, puis t'as le droit à 50% pour des projets futurs et futurs plus proches, exemple comme tu l'expliquais d'acheter une voiture, mais aussi de l'épargne à plus long terme, parce que c'est tellement magique d'en mettre de côté pour à long terme. C'est ça qu'un peu plus faut comprendre dans cette logique-là de commencer tôt.
0: C'est ça, mettre des restrictions, là, c'est apprendre la base des finances, parce que là, il faut leur ouvrir un compte, oui, mais ils n'ont pas de carte, là. C'est les parents qui vont l'ouvrir, leur compte, là?
1: Ben oui, tout dépend de l'âge, mais effectivement, faut l'ouvrir, et puis ils peuvent avoir leur carte plus jeune que ça aussi, accès à leur compte. Mais tu sais, c'est le fun, oui, d'épargner, puis il faut faire la différence entre épargner puis investir. Donc, épargner, c'est de mettre de l'argent de côté, puis c'est souvent pour du court terme. Tu sais, je vais épargner parce que je veux mon voyage l'année prochaine, je vais épargner parce que là, faut se faire des réparations et ça ne tente plus vieux. Donc, le jeune, c'est oui, cette portion-là d'épargne, que oui, dans un an, deux ans, je veux payer mon permis, je veux acheter ma voiture. Il faut leur mettre aussi des objectifs, il faut leur faire mentionner qu'est-ce que eux aimeraient acquérir à travers ça. Donc, ah oui, je veux une voiture, oui, je veux éventuellement avoir ma résidence, ainsi de suite. Donc, oui, on pourrait épargner de ce côté-là. Puis dans l'épargne, donc ça, dans l'épargne, je mettrais à peu près un 30%. Puis dans l'investissement, donc vraiment sur du long terme, ben là, ça serait le 20%. Là, c'est là que dans le long terme, c'est là que ça devient un peu plus magique, puis de faire voir, puis de faire miroiter, sans miroiter pour faire à quoi, mais faire démontrer les chiffres. Parce que j'ai fait un petit calcul rapide ce matin.
0: Okay.
1: Et de dire que, mettons que le jeune, ou la jeune, bien entendu, gagne 400$ par semaine.
0: Okay.
1: Que c'est réaliste, été. Mettons qu'il fait ça, puis, bon, mais je dis, mettons qu'il prend 100$ par semaine pour l'investir à long terme. Pendant 40 ans de temps, cet argent-là, s'il fait ça, il va se ramasser en haut d'un million si on considère des alentours d'un 6,5%, grosso modo, 7% d'intérêt composé, donc la huitième merveille du monde selon Einstein. Et je suis d'accord avec lui. Donc, à un moment donné, c'est ça. Fait que c'est de se faire dire, hey, tu vas avoir accumulé un million plus tard juste en mettant 100$. L'avantage du temps, l'avantage que tu vas attendre, oui, mais combien d'argent tu vas avoir plus tard. Fait que c'est de faire vraiment cet équilibre-là entre amuse-toi, dépense, va acheter ton jeu de PlayStation que tu as mentionné, va acheter ton maquillage chez Sephora ou peu importe. Donc, essayer de ce côté-là. Oui, c'est le fun, mais garde-toi-en puis mettre des projets concrets. Puis OK, tu veux une voiture, ben quelle voiture tu veux? Puis d'aller même plus loin, quelle couleur tu aimerais, quelle sorte, tu sais, c'est fait que plus que tu es attaché à un objectif, même chose pour les plus vieux, de dire, écoute, je t'ai carré de ma job, je veux ma retraite, ouais, mais plus que tu es accroché à quelque chose, ben, tu vas t'approcher de faire les efforts. C'est dans n'importe quoi, au point de vue de ta vie, de la santé ou quoi que ce soit. Mais là, on est en santé financière ce matin. Mais c'est vraiment ça au point de vue du jeune. Donc, c'est vraiment l'importance puis de l'aider puis de suivre puis de voir l'argent va vraiment où, puis de checker son compte, puis oh, fatal, là, t'es allé dépenser plus que ta paye, fait que on va corriger le tir. Fait que les parents, faut qu'ils soient là, bien entendu.
0: Ouais, puis il faut connaître également la valeur, apprendre à nos jeunes, la valeur de l'argent. Parce que moi, quand j'avais 14 ans, là, la valeur de l'argent, pour moi, c'était du Monopoly, là. Je passais go, là, puis j'obtenais 200$. Pour moi, c'était vraiment ça. Mais c'est en vieillissant que je me dis, call-in de grosse bine, j'aurais dû commencer bien avant. Y a-tu un âge, Francis, admettons, pour bien commencer, là, admettons à 12 ans, je pense que à partir de 12 ans, tu peux commencer à travailler, là, ou
1: faire... 14 avec 14. Les nouvelles lois, si c'est des points de vue familial, tu peux commencer plus jeune que ça, mais un peu n'importe qui, là, c'est 14 ans aujourd'hui, dans les jobs avec un salaire déclaré, tu sais, y a rien qui empêche de faire du gardiennage, de couper des gazons, tu sais, de dans un plus jeune âge, puis de le mettre de côté, mais oui, l'âge légal avec un payroll, un salaire, une paye, un talon de paye, c'est 14 ans.
0: Puis on parle d'ado, là, je sais pas si je divague, Francis, mais en même temps, tu sais, y a-tu un âge limite ou que, je sais pas si t'es capable de le dire, ou c'est comme un peu trop tard là pour économiser, t'es rendu peut-être à 40, 50 ans. Il y a du monde là, je connais une certaine personne moi qui a commencé à économiser à partir de 40 ans là.
1: Ouais, ben 40 c'est pas c'est juste parce que c'est l'effort qui devient plus grand, tu sais, c'est comme ah, je veux profiter de la vie, c'est correct, mais oui. Tu vas en profiter de quelle façon, tu sais, c'est comme parce que aujourd'hui, tu sais, on est une personne sur deux va dépasser le 92, même on parle de 95 ans aujourd'hui, fait que la problématique c'est l'espérance de vie qui est de plus en plus vieux. Puis tu sais, si on regarde notre système de santé public, ben ouais. Tu sais, c'est quoi les choix, donc tu sais, si l'objectif c'est de dire, ben moi je veux avoir des bons soins, ben il faut de l'argent. Fait que c'est sûr que la personne de 40 ans, ben si elle décide de continuer à faire l'autruche, ben elle va avoir de la difficulté, puis on va espérer beaucoup de santé parce qu'il va falloir qu'elle travaille très très tard à travers ça là, tu sais, fait que 40 c'est pas trop vieux non plus, tu sais, je te dirais dépasser 60 ça commence à être
0: ouais, l'enfer. C'est ça, vieux, on n'est pas vieux la gang à 40 ans, là, juste pour dire là, on est pas.
1: Non, c'est pas ça. C'est juste parce qu'il faut changer des grosses habitudes de vie. Ouais. C'est tout ça qui arrive. Si la personne a zéro fait d'études, du jour au lendemain faut que j'en mette de côté. Ouais, mais là j'ai un paiement de char, là j'ai un paiement de maison, là j'ai un paiement.
0: C'est ça, il y a pas le même mode de vie là, quelqu'un de 40 ans puis quelqu'un de 14 ans va pas avoir, il y a pas de paiement de char, il y a pas d'hypothèque. Il n'y a pas de crédit également. Il y a ça à prendre en compte, l'épicerie, etc.
1: C'est pour ça qu'il faut habituer. Ouais, c'est ça. Ben, juste finir. Ben, oui, c'est pour ça que le jeune, c'est important de dire que 50% qui va être pour de l'épargne parce que là, tu n'as pas de dépenses. Fait que, oui, amuse-toi. Tu vas t'amuser un petit peu plus que c'est le temps de le faire. C'est juste parce que maintenant, ce qui arrive, c'est quand on devient vie adulte, ben, le 20% à long terme, donc la même chose que qu'on met pour l'ado, mais le 20% va toujours rester là pour éventuellement justement les projets à long terme, tels une retraite, une indépendance financière ou des achats très, très importants pour pouvoir s'enrichir. Fait que, si on met déjà la base de ce 20%-là, ben si on l'implante jeune, on met ça dans nos ados, ben là, ça perdure dans le temps et il va rester 70% par la suite qui va aller, oui, dans les obligations, paiement de résidence, loyer, voiture et tout, tralala. Et ils vont rester toujours un 30% pour à peu près le plaisir à travers ça. Fait que d'inculquer ça jeune, ça permet de passer dans la vie adulte. Fait que c'est ça le but important de mettre l'éducation.
0: En parler, exactement, en parlant, il faut en parler à nos jeunes, puis les éduquer, comme on le dit là sur l'argent, comment bien investir et tout ça. Francis Frappier, habituellement, est-ce que si on veut te contacter, si admettons, il y a des parents qui disent hey, moi j'aimerais ça avoir peut-être des conseils de Francis, y a-t-il un moyen? T'as-tu un numéro de téléphone? Je sais pas, c'est quoi?
1: Oh, j'ai tout ça, bien entendu. Non, c'est un pigeon, signaux de feu, boucan, ouais, c'est bon. Ça. Non, Finexia.ca, c'est le plus simple. Donc allez sur mon site, ou juste taper Francis Fatli, conseiller. Puis ils vont pouvoir me retrouver là. Je suis pas mal le seul au Québec avec ce nom-là.
0: Francis Frappier de chez Finexia, un grand merci. Je te souhaite un bel été si on se reparle pas. Donc, puis on va pouvoir te réentendre la semaine prochaine avec bien évidemment Fred. Merci beaucoup Francis. Bye bye. Et pour nous, chers auditeurs, auditrices, on est de retour avec le seul et l'unique Jean Leloup. Oui, le seul Jean Leloup qui existe au Québec. 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À haut.

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2: Bonjour, ici Michel Scarpino. Voici le bilan de l'actualité. Le premier ministre Mike Carney a atterri à Ankara, en Turquie, où il doit tenir plusieurs réunions avec des chefs d'État de pays alliés dans le cadre du sommet de l'OTAN. Le premier ministre devrait avoir des entretiens bilatéraux aujourd'hui avec le président turc Recep Erdogan et le président ukrainien Volodymyr Zelensky. Il doit aussi rencontrer des responsables sud-coréens, allemands et norvégiens. Le sommet de l'OTAN devrait porter principalement sur une augmentation collective des budgets de défense, ainsi que sur l'unité de l'Alliance dans un monde de plus en plus menaçant. Le ministre des Finances, François-Philippe Champagne, a affirmé hier que les libéraux maîtrisaient les finances fédérales, alors même que les détails essentiels concernant les dépenses en matière de défense et d'infrastructure restent confidentiels. M. Champagne a indiqué aux journalistes qu'Ottawa s'était montré très transparent envers les Canadiens concernant le rythme des dépenses fédérales et la nécessité de se concentrer sur ce que le gouvernement peut contrôler en cette période d'instabilité géopolitique. Et puis la SOPFEU a élargi le territoire où des mesures préventives restreignent les travaux en forêt devant les conditions météo actuelles. Elle a suggéré à ses membres de suspendre les travaux d'exploitation forestière et les travaux sylvicoles à partir de 8 heures ce matin. La mesure s'applique aux régions du Saguenay-Lac-Saint-Jean, la Capitale-Nationale, la Mauricie-Loutaouais, l'Abitibi-Témiscamingue, la Côte-Nord, de même que le Nord du Québec, la Naudière et les Laurentides. La recommandation de restreindre les travaux en forêt s'applique principalement au secteur forestier composé majoritairement de résineux. Et par ailleurs, le ministère de la Sécurité intérieure a élargi l'interdiction de faire des feux à ciel ouvert en forêt ou à proximité depuis 18 heures hier dans la majorité des régions du Québec. Actuellement, près de 200 feux sont en activité dans les zones de protection intensive et nordique du Québec. 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
3: On commence, bien évidemment, au soccer. Hein? On fait la suite Coupe du monde de soccer, où la phase là, des huitièmes de finale bat son plein. Puis on va faire tout qu'un spectacle pour vrai. Là, hier soir, c'était l'Espagne qui a officiellement obtenu son billet hein, pour les quarts de finale en éliminant le Portugal par la marque de 1-0. Un match qui était ultra défensif, c'était très très très serré, qui s'est décidé tout juste au début du temps additionnel. Dans l'autre match de la soirée, il y a la Belgique qui a carrément dominé les États-Unis avec une victoire convaincante de 4-1. Donc les Belges rejoignent eux aussi le top 8 mondial. Aujourd'hui, c'est le grand jour. Grand jour, je sais qu'il y en a beaucoup qui attendent ça pour nos voisins, les Américains, les fans de soccer et également là, parce que l'Argentine va affronter l'Égypte dès midi, suivi du choc très attendu entre la Suisse et la Colombie dès 16h. 16h, excusez-moi. En terminant, baseball majeur, c'était une... j'avais dit tantôt, mais c'était tellement une bien mauvaise soirée là, pour les Blue Jays de Toronto. Là, ils ont subi une correction majeure en s'inclinant par la marque de 10-1. Ça fait mal face aux Giants. D'ailleurs, ailleurs dans la ligue, là, il y a les Yankees de New York qui ont eu le dessus sur Tampa Bay par le compte de 5-1.
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aiment faire les choses en grand, c'est pour leur fête nationale, comme nous autres. Nous autres, le 24 juin, on fête ça là, sur un moyen temps. Mais là, ils ont battu des records là, à cause de la quantité industrielle de feux d'artifice lancés en même temps. Il y a la ville de Washington qui est devenue, pendant un bref instant, là, la ville la plus polluée sur toute la planète. Un nuage de boucan là, historique. Je donne tous les détails dans les prochaines minutes. Tout de suite après, l'excellente musique qu'on joue ici. Ah, oh. Oui, on le dit souvent, je le sais, mais c'est pas si vrai. Tu sais, quand t'entends la musique de haut, là, t'as juste envie de voler, manger du Philadelphia. Je sais pas pourquoi. 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
2: Oh. Si vous aimez prendre une bonne bière, une bonne bière fraîche ou même un verre de vin de la Californie pendant le week-end, pendant la semaine, vous allez voir que la politique s'invite d'une drôle de façon là, en ce moment dans votre frigo, parce que là, il y a une chicane de voisins assez intense là, qui est en train de pogner là, entre le Canada et les États-Unis. Puis déjà, là, que c'est pas jojo en ce moment là, depuis un bout. Là, et ça brasse à Washington. Selon un article de Radio-Canada et également Journal de Montréal, excusez-moi, il y a des politiciens républicains aux États-Unis qui viennent de déposer un projet de loi. OK, ce projet de loi-là pour sanctionner les provinces canadiennes, incluant bien évidemment le Québec. Mais pourquoi les Américains, hein, en ce moment, ils sont fâchés, là, tu sais, des fois, c'est dur à suivre, là, de même, mais ils sont fâchés de même après nos sociétés d'État comme la SAQ. Et c'est simple, ils nous accusent de boycotter leur

leurs produits, parce que là, aux États-Unis, ils trouvent que nos provinces mettent de côté l'alcool américain, comme le bourbon ou le vin de la côte ouest pour privilégier d'autres pays. Là, tu sais, c'est quand tu rentres à la sac, là, tu vois qu'il y a des étages qui sont des étagères qui sont vides là, parce qu'on avait enlevé, là, souvenez-vous, des produits de l'alcool là, qui vient des États-Unis. Et pour eux, c'est de la discrimination. Discrimination commerciale pure et simple, ils menacent de répliquer en taxant nos produits, nos propres produits qui traversent la frontière, déjà qui sont très bons à taxer sur tout ce qui passe là-bas. Puis tu sais, on s'entend-tu que ça commence à faire pas mal de chicanes de taxes avec nos voisins du sud de ce temps-ci, là, c'est fou là. C'est quand même spécial de voir que nos choix au comptoir de la sac, moi c'est ça qui me fascine le plus. Tu sais, tes choix que tu t'en vas prendre là, à la sac se rendent jusqu'au Congrès américain. Hey, fais attention parce que le Congrès américain va voir que c'est achat. Moi, quand je vais acheter une bouteille de vin, puis je vais être super franc avec vous, là, je suis un grand livre ouvert. Mettons, là, en fin de semaine, je suis allé chercher une bouteille de vin pour le souper du samedi soir. J'ai pas fait la haute diplomatie internationale. Là. J'ai regardé mon portefeuille, je regarde ce qui me tentait. Bon, qu'est-ce que je pourrais m'acheter et qu'est-ce que je pourrais me permettre d'acheter comme vin? J'ai pas besoin de Donald Trump ou des sénateurs américains qui viennent surveiller ce qu'il y a dans mon panier d'épicerie là, ou dans ma glacière. Pas besoin de ça. Là. Mais tu sais, j'espère que la chicane va se régler avant qu'ils décident de couper le robinet sur le vin de la Californie, là, parce qu'il y a beaucoup de couples au Québec, mais également des entreprises qui vont trouver leur souper pas mal moins le fun. En attendant que ça fasse la paix, parce que moi, je suis pro à la paix, on va continuer relax avec la musique ici, le meilleur de la musique à eau. Puis je dédie cette chanson à tous les infirmiers, mais également aux infirmières. Jonathan Pinchot, belle infirmière, le meilleur de la musique, c'est à eau.

0: Je les adore tellement, Coldplay. Adventure Time dans le meilleur de la musique à eau. Là, j'aimerais, s'il vous plaît, qu'on prenne une grande inspiration. On va prendre une grande inspiration et on va expirer. Est-ce que vous sentez le calme vous envahir? Vraiment, hein, c'est ça, hein. C'est normal que la minute où vous regardez votre téléphone cellulaire, là, ton niveau de stress remonte directement au plafond. Tu sais, avec les courriels de la job, les alertes de nouvelles et le groupe Messenger de la famille qui arrête pas de flasher, là. Moi, ma famille écrit à tous les jours. À tous les jours. Surtout mon petit frère qui dit bon matin tout le monde, bon matin, bon matin. C'est le fun. Mais tout le temps, je suis sur mon téléphone. Ah, ok, parfait. Bon matin à toi aussi. Tu sais, nos téléphones sont devenus des usines, selon moi, d'anxiété. Et c'est drôle parce que j'en parle et j'ai vu ce matin dans un article de la presse qui s'est penché là-dessus et il donne des trucs de pro pour transformer votre téléphone cellulaire en zone de paix au lieu d'une course de crise de nerfs. Parce que peut-être qu'il y a du monde qui vont dire, ben voyons donc, mon téléphone... Pour moi, c'est pas une source d'anxiété. Non, pour quelques-uns, je vous garantis qu'effectivement, c'est une source d'anxiété. Leur premier truc, là, c'est d'attaquer visuellement le problème. Donc, faut mettre votre écran en noir et blanc. C'est quand même fou, là. Et je l'ai fait ce matin. Ça me déstabilise, pour vrai. c'est drôle, là. C'est quand même assez bizarre, même, là. Mais faut mettre son écran en noir et blanc. Parce que là, les experts expliquent que les compagnies de téléphone utilisent des couleurs super flash, là, comme le rouge des notifications, exprès pour exciter notre cerveau et nous forcer à cliquer dessus. Là. Oh, c'est rouge, il faut que je clique dessus. Tu sais le gros bouton là dans les films qui dit ne pas peser. Là. C'est sûr, ça te tente de peser dessus. Il est gros, il est rouge, ça te tente de l'effoirer sous le sol. Donc, si vous enlevez les couleurs, votre fil d'actualité sur Facebook ou TikTok le devient soudainement, je trouve, pas mal moins le fun à regarder. Vous allez lâcher votre écran pas mal plus vite. T'sais, c'est pour eux autres qui veulent faire une détox. Hein? Parce que si t'en as pas besoin, si t'es capable de... T'es grand maintenant, là, puis t'es capable de dire, bah, OK, là, c'est correct. Là, j'ai eu assez de téléphone aujourd'hui. T'as pas besoin de le faire. Là. Un autre conseil bien simple, c'est de faire le ménage des applications sur votre page d'accueil. Cacher les apps de réseaux sociaux ou de courriels dans des sous-dossiers, loin en arrière. Et gardez juste les affaires plates. C'est drôle à dire, mais les affaires plates en avant, genre ta calculatrice, c'est plate. Je trouve que c'est plate. Ça peut servir, mais c'est plate. Pour t'aider peut-être à faire la géométrie ou savoir combien ton burger il coûte là, au resto. La météo également. Hein, écoute la radio, nous autres, on te le dit, la météo, directement. Pas besoin de l'application. Non. Si ça vous prend le 3 clics là, pour ouvrir Instagram, vous allez y voir le ben moins souvent. Je suis sûr à 100% que vous allez le voir moins souvent. Je vais vous redonner des nouvelles là-dessus. Je vais garder mon téléphone, mon écran en noir et blanc, là, puis vendredi, là, à la fin de la semaine, je vais vous le dire, ça a fonctionné, là. On croise les doigts. Enfin, le truc ultime, là, en terminant, changez votre son de sonnerie ou d'alarme. Si le matin, là, ton cadran fait le bruit d'une alarme nucléaire ou d'un, je sais pas moi, d'un klaxon de pick-up, ben, vous commencez votre journée super stressé, là. Hey, moi, là, mon cousin, hein, on dirait que je suis comme je suis comme un vieux monsieur. Moi, là, mon cousin, pour vrai, moi, mon cousin, là, son alarme, c'est le puis il dit, sinon, je suis pas capable de me lever. Ben, voyons donc, ça te prend ça pour te réveiller le matin. Ils ont pensé qu'il y a une attaque nucléaire, là, en ce moment, mais il y a du monde qui a besoin de ça. Choisis un petit son d'oiseau, là, ou de petite musique douce, ça fait du bien quand tu vas te réveiller. Ah, ça va faire du bien. Également, pour bien se réveiller le matin, là, il y a toujours le meilleur de la musique ici à eau. Et quoi de mieux que de s'offrir Gabriel Louis Fredet, tant qu'on est toi et moi à eau, parce qu'ici, c'est le meilleur de la musique.
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14: Bonjour, ici Michel Scarpino. Voici le bilan de l'actualité. La ville de Saint-Hyacinthe se prépare à célébrer son expo agricole du 23 juillet au 1er août. La ville mentionnait sa fierté de présenter la plus grande exposition au Québec qui permet de valoriser le secteur agricole et agroalimentaire. Parmi les événements prévus, on retrouvera la journée des résidents le lundi 27 juillet. À cette occasion, les billets seront offerts à prix réduit et l'entrée sera gratuite pour les 17 ans et moins. La MRC des Mascoutins a fait savoir que la nouvelle édition du Guide des aînés a été dévoilée tout récemment. On peut se procurer des exemplaires gratuitement au siège administratif de la MRC situé sur le boulevard Laframboise à Saint-Hyacinthe. Le guide comprend la présentation de plusieurs organismes locaux en matière d'aide aux aînés, en santé et en services sociaux, de même que des services d'aide et d'écoute. On y retrouve aussi des informations utiles concernant le transport et les services gouvernementaux. Et puis la ville de Chambly a indiqué avoir investi plus de 160 millions de dollars pour améliorer ses infrastructures et répondre aux besoins de la population durant les 5 dernières années. Dans un bilan des investissements 2021-2025, elle rapporte que 204 projets ont été réalisés sur son territoire, alors que près de 14 kilomètres de rues ont fait l'objet de travaux de réfection. 21 parcs et espaces verts ont été améliorés ou réaménagés et la ville a aussi remplacé 7,6 kilomètres de conduite 2018. Et finalement, 8 bâtiments municipaux et communautaires ont fait l'objet de travaux majeurs. Pour la mairesse Alexandra Labbé, peu de villes présentent un bilan d'investissement d'une telle ampleur. 10 % du réseau routier municipal a été refait avec ces investissements. Ça complète le bilan de l'actualité Arsenal Média. On vous souhaite une bonne journée à notre antenne.
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15: Au vrai, s'il y avait eu de la neige aujourd'hui, là, j'aurais beaucoup plus de trucs à vous raconter, mais on se le souhaite pas, là. Sérieusement, on est quand même l'été, faut en profiter. Mais sinon, c'est vraiment pas compliqué comme température. C'est un copier-coller de ce qu'on a eu hier. Donc, aujourd'hui, c'est un soleil tout au long de la journée, maximum de 29. L'humidex s'est ressenti 34. Sinon, c'est dégagé pour ce soir. Et ça va devenir de plus en plus nuageux au cours de la, de minuit, là, au cours de la nuit. C'est un minimum de 18 et demain, mercredi, un autre beau soleil, maximum de 30.
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2: Oh. Toujours en compagnie d'Oli Bombardier dans vos 100 000 matins, en cette dernière heure de vos 100 000 matins. Si vous êtes propriétaire, je sais pas si vous êtes propriétaire de ça, mais tu sais, les petites bébites là, qui habitent chez vous, on les appelle des enfants ou des ados. À la maison, vous menez probablement une bataille. Là. Je sais pas, je suis pas dans votre quotidien, mais peut-être que vous vivez une bataille quotidienne pour essayer de leur faire lâcher la manette de console ou décrocher des écrans. On s'en parlait tout à l'heure des écrans, mais tu sais, on passe tous par là, hein. Mais ce matin, j'ai une nouvelle qui est complètement flyée, qui va peut-être vous faire changer d'idée sur l'utilité des jeux vidéo, parce que mes parents là, ils ont souvent mal perçu ça, les jeux vidéo. Là, tu sais, mon petit frère puis moi, on jouait beaucoup, mais beaucoup aux jeux, et c'était souvent là, va dehors. C'est important d'aller dehors, par exemple, prendre l'air, puis tout ça. Là, faut pas que ça soit 20 heures là par jour. Directement sur ta TV. Là. Selon un article super intéressant qui a été partagé sur le site des motivateurs, il y a un jeu vidéo qui est très sérieux, qui a été créé spécifiquement pour soigner et aider les enfants qui souffrent de dyslexie. Moi-même, je suis dyslexique et on parle pas d'un petit projet amateur là, dans un sous-sol. Là. Non, là, c'est le jeu, là, il est tellement efficace pour la rééducation que la Sécurité sociale officiellement décidé de le rembourser aux familles. Fait que si vous payez pour le jeu qui aide votre enfant, ben ça va vous être remboursé. Excusez-moi. Donc le jeu, il s'appelle Idéfix et les irréductibles. Tu vois à quel point ma dyslexie m'énerve là-dessus. Mais c'est un magnifique jeu, oui, comme le petit chien dans Astérix. Là, en gros, là les flows. Donc vos jeunes jouent à un vrai jeu d'aventure, mais l'algorithme derrière fait travailler le cerveau. Là, tu sais, la connaissance des lettres, la lecture sans même qu'ils s'en rendent compte. T'sais, ils vont lire, mais ils vont jouer en même temps. Et pour eux, c'est du pur plaisir. Mais pour l'apprentissage, c'est une maudite de belle révolution. Là. Et on s'entend-tu pour dire que c'est quand même brillant, là, c'est vraiment brillant. Là. Au lieu de chicaner les jeunes pour qu'ils lâchent la télé ou la tablette, on utilise leur propre terrain de jeu pour les aider à progresser à l'école. Et en plus, ben, je trouve que ça enlève un stress énorme sur les épaules des parents qui doivent souvent courir après des rendez-vous chez l'orthophoniste qui coûte des fois, c'est cher, là, c'est très, très cher. Évidemment, pour l'instant, le remboursement complet par le gouvernement, ça se passe en Europe, OK? Là. Pourquoi j'en parle? Parce que, tu sais, on se croise les doigts en même temps qu'ils m'entendent, là. Je sais pas, tu sais, on sait jamais c'est qui nous écoute. Fait que peut-être que le gouvernement, il m'entend en ce moment. T'sais, on croise les doigts pour que nos ministères ici prennent des notes parce qu'il y a des idées modernes de même là, pour nos jeunes. Là, je trouve qu'on en veut. On en veut à tous les jours, également dans nos écoles. Là. Pendant ce temps-là, si vous voulez faire décrocher vos jeunes des écrans là pour ce matin, ben amenez-les faire un petit tour en pick-up puis allumez la radio parce que... Arpin Lépine, ça, je l'aime beaucoup, cette tune-là, là, sérieux. Là. Je me souviens quand que je travaillais avec Max Lalonde puis Fred, là, quand on baissait les micros puis on laissait la toune, ah! On chantait à toute tête. C'est chance dans le meilleur de la musique. À haut!

0: Pas de chance. Pas de bon sens à quel point je l'adore, cette chanson-là. On a presque déjà fini vos 100 000 matins. Dans les prochaines minutes même, là, on va parler de votre région. Hein, qu'est-ce qui se passe? Il y a plusieurs festivités en plus qui s'amènent dans les prochains jours, dans les prochaines semaines, parce que là, l'été est amorcé. Donc, qu'est-ce qui s'en vient dans la région? On s'en parle dans les prochaines minutes.
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0: Si vous cherchez la place au Québec pour prendre une bière frette entre amis, manger de la maudite de bonne bouffe de rue et de chanter des gros classiques rock à tue-tête, ben préparez-vous, hein, prépare ton agenda là, parce que le plus gros party de l'été au centre-ville de Sorel-Tracy commence ce jeudi et je vous donne les détails de ce qui vous attend, hein, pour ce qui est de la musique là, dans exactement 2 minutes 40. Ouais, précisément. Même suite après High Road à haut.

Gang, tout le monde là parce que l'événement phare de l'été là commence cette semaine et ça commence jeudi le 9 juillet et ça se poursuit jusqu'au 18 juillet. Il y a le centre-ville de Sorel-Tracy qui ça va vibrer au maximum là, tu vas sentir le plancher vibrer là tellement que ça va être le fun là. Check bien ça pour le retour du mythique Jeep Fest. On parle de 10 jours consécutifs où la musique et la fête vont envahir complètement les rues. Côté programmation là, Barouette, ils ont sorti l'artillerie lourde, sérieusement, pour plaire autant à tout le monde, là. Tout le monde, là. Le rock brut, là. La personne brute, là, qui sera là. Tête d'affiche, là. Éric Lapointe sera là au Jeep Fest. Les tunes de feu de camp de Cain, le country rassembleur de Guylaine Tanguay, l'énergie de Jerry Tremblay. Et il va même y avoir un hommage à Abba. Mais, tu sais, le Jeep Fest, là, c'est tellement plus que des shows sur scène, là. Vraiment, là. Ce qui fait la renommée de cet événement-là, c'est l'ambiance. Sérieusement, là, c'est l'ambiance. J'y vais là, depuis un bout, là, et au centre-ville, les rues, là, deviennent piétonnes, c'est fou. Le site se transforme en un immense marché extérieur avec des exposants, des artisans locaux et des camions de rue. Les foodies, vous allez capoter ben raide, là. C'est le temps ou jamais, même, de goûter aux fameuses giblottes de Sorel, hein, parce qu'ils vont en avoir de la bonne bouffe et des exposants qui méritent d'être vus. La spécialité locale ou de vous pogner une bonne poutine là, de festival entre deux spectacles. Là. Allez-y à fond. Il y a aussi de tonnes d'activités pour toute la famille en journée. Des animations de rue, des manèges et des zones terrasses pour ben, prendre un verre au soleil, en coupe ou avec votre gang de chums. Peu importe. Là. T'emmènes qui tu veux, mon âme. C'est l'excuse en plus parfaite, je trouve, pour décrocher après la job. Tu t'en vas là avec tous tes amis, profiter de la belle soirée chaude de juillet, encourager les commerces d'ici et aller voir un maudit bon show. Là. 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

0: Et c'est ce qui complète vos 100 000 matins. Mon nom, c'est Oli Bombardier. On se reparle dès demain, 6 heures tapantes, mesdames, messieurs. Oui, 6 heures tapantes pour un autre show de vos 100 000 matins. Sinon, je laisse la place à mes collègues de travail qui s'en viennent dans les prochaines minutes pour vous animer ça, ce show-là. Ouais, parce que ici à O, c'est le meilleur de la musique. Hey, bon mardi tout le monde, puis on se retrouve demain matin pour un autre show de vos 100 000 matins. Bye bye.
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2: Oh. Mardi 7 juillet, journée au travail, journée en vacances, à la maison, sur la route, peu importe le contexte. Vous êtes les bienvenus, c'est Fanny Gagné qui vous accueille pour le meilleur de la musique à haut partout au Québec jusqu'à midi. Et ce matin, on est parti du buzz des ramen carbonara sur TikTok pour maintenant ramener un ramen Kraft Dinner sur le marché. On a les chiens qui pourraient perturber la qualité de votre sommeil et encore de l'argent à récupérer si vous avez annulé un voyage pendant la pandémie. Sinon, en musique, on a la chanson la plus jouée sur les radios, toutes langues confondues, avec Blue Jeans Bleu dans les prochaines minutes, Alanis Morissette, Talk. Et celle-là, c'est vraiment ma préférée de Chris Stapleton qui dit « Si tu cherches un prince charmant, t'as pas trouvé le bon gars. » Voici White Horse pour le meilleur de la musique à haut.

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Vous êtes au bureau depuis quelques minutes, sinon en télétravail, puis là, le café, c'est peut-être pas assez pour vous réveiller. Ça se peut, ça arrive. Mais est-ce que vous dormez avec vos animaux de compagnie? Ah, ça, c'est... Ouais. Ça se peut que ça expliquerait le manque de guts, là. J'ai les détails à vous donner dans quelques minutes à ce sujet-là, mais sinon, artiste canadienne qui offre des séances ou encore des shows de méditation à la Miss Morissette à Haut.

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1: 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Nos animaux de compagnie, la nuit, ils aiment bien ça, partager la chambre des maîtres. Ouais. Il y a une étude même qui révèle que dormir avec un chien perturbe davantage le sommeil que de dormir avec un chat, parce que les propriétaires de chiens montrent plus de signes d'insomnie. On a fait une analyse, posé des questions à des propriétaires d'animaux de compagnie et on a associé le chien à une baisse mesurable de la qualité du sommeil. Le chat, lui, bof, donne pas vraiment d'effet négatif. C'est que le chien a tendance à être plus lourd, bouger plus souvent, réagir au moins de bruit, tandis que le chat, lui, s'en fout pas mal. En tout cas, pas tous les chats, mais quand même une bonne majorité. Et l'endroit où dort le chien fait une différence. Au pied du lit, ou je dirais même au sol, c'est, il paraît, le mieux à faire. Mais tu sais, il y a tellement de bienfaits émotionnels que ça compense peut-être un peu pour le manque de sommeil. Avouez. Talk Time Machine, un beau coup de cœur à venir dans quelques minutes à haut.
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le meilleur de la musique. Stéphanie Gagné qui vous accompagne avec l'air climatisé, je le souhaite, que ce soit au travail ou encore dans la voiture. Voici au Canada, Joey Lazy en ce mardi matin.

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1: Vous avez sûrement vu sur TikTok, pour ceux et celles qui sont cool et qui suivent cette plateforme, les ramen carbonara, qui sont vraiment à la mode. Ça se fait pas comme ça, on ne peut pas en acheter au magasin. Il faut le faire nous-mêmes avec le fameux ramen qu'on fait cuire. Dans la poêle, on mélange crème, fromage. Ça a l'air bon. Mais là, pour pouvoir faire un peu d'argent avec ça, il y a Kraft Dinner qui a décidé de sauter dans la tendance avec des ramen au fromage. Il paraît que c'est même meilleur que le ramen original. C'est à vous d'essayer si vous pouvez mettre la main là-dessus. Corner Shop, ça s'en vient dans quelques minutes à haut. Et vos infos,

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7: Ici Michel Scarpino. Face aux conditions météo actuelles, la SOPFEU, en collaboration avec le ministère de la Sécurité intérieure, a ajouté des secteurs à l'interdiction d'allumer des feux à ciel ouvert en forêt ou encore à proximité. L'interdiction s'applique à plusieurs régions du Québec. Mentionnons qu'actuellement au Québec, 9 incendies de forêt sont en activité dans la zone de protection intensive et 191 en zone nordique. Le ministre des Finances, François-Philippe Champagne, affirme que les libéraux maîtrisent les finances fédérales, alors même que les détails essentiels concernant les dépenses en matière de défense et d'infrastructure demeurent confidentiels. Il a indiqué qu'Ottawa s'était montré très transparent envers les Canadiens concernant le rythme des dépenses fédérales et la nécessité de se concentrer sur ce que le gouvernement peut contrôler en cette période d'instabilité géopolitique. Et puis, policiers et citoyens pourront rendre hommage aujourd'hui à l'agent de service de police de Montréal, Mohamed Lamine Ben Redouane, qui a été tué dans l'exercice de ses fonctions le mois dernier. Une cérémonie commémorative aura lieu en l'honneur du policier de 34 ans qui a perdu la vie dans un échange de tirs avec un tireur près d'un hôtel en Côte-des-Neiges le 22 juin. C'était vos actualités Arsenal Média.
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vous avez réservé un voyage il y a très longtemps, là, dans le temps de la pandémie, vous n'avez pas pu y aller à cause qu'on avait mis le monde entier sur pause, mais vous pourriez avoir droit à un peu d'argent. Comme le dit si bien mon collègue Mathieu, il y a de l'argent à sa table, là. Faut en profiter. Je vous donne les détails dans quelques minutes, mais juste avant, Numb, Linkin Park, à haut.

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1: Bonne nouvelle pour ceux et celles qui avaient perdu un peu d'argent avec l'annulation d'un voyage à l'époque de la pandémie. Et plus de 6 ans après le début de cette crise sanitaire, il y a une action collective qui a été autorisée par la Cour d'appel du Québec qui pourrait vous permettre, vous et à des milliers de voyageurs québécois, d'obtenir un remboursement de leur billet d'avion ou de leur forfait voyage, mais aussi une indemnité pouvant atteindre 500 $. C'est que plusieurs transporteurs avaient offert des crédits voyage plutôt que des remboursements, ce qui ne faisait pas l'affaire de tout le monde. Alors, plusieurs compagnies ont finalement mis en place des programmes de remboursement et la Cour d'appel a estimé que ça ne mettait pas automatiquement fin aux réclamations des voyageurs. Pour ceux et celles qui se sentent concernés, on parle d'Air Canada, Air Transat, WestJet et Sunwing Airlines. Je vous mets l'article et les détails sur le site de haut. Je sens qu'il va y avoir du clic là-dessus. Yellow Card, ça s'en vient avec le meilleur de la musique à haut.
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qui est à surveiller, des choses à faire dans notre bon coin de pays. J'ai quelques propositions pour vous, mais juste avant, Noir Silence, on jase de toi avec le meilleur de la musique à haut.

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9: Ici Michel Scarpino. Face aux conditions météo actuelles, la SOPFEU, en collaboration avec le ministère de la Sécurité intérieure, a ajouté des secteurs à l'interdiction d'allumer des feux à ciel ouvert en forêt ou encore à proximité. L'interdiction s'applique à plusieurs régions du Québec. Mentionnons qu'actuellement au Québec, 9 incendies de forêt sont en activité dans la zone de protection intensive et 191 en zone nordique. Le ministre des Finances, François-Philippe Champagne, affirme que les libéraux maîtrisent les finances fédérales, alors même que les détails essentiels concernant les dépenses en matière de défense et d'infrastructures demeurent confidentiels. Il a indiqué qu'Ottawa s'était montré très transparent envers les Canadiens concernant le rythme des dépenses fédérales et la nécessité de se concentrer sur ce que le gouvernement peut contrôler en cette période d'instabilité géopolitique. Et puis, policiers et citoyens pourront rendre hommage aujourd'hui à l'agent de service de police de Montréal, Mohamed Lamine Ben Redouane, qui a été tué dans l'exercice de ses fonctions le mois dernier. Une cérémonie commémorative aura lieu en l'honneur du policier de 34 ans qui a perdu la vie dans un échange de tirs avec un tireur près d'un hôtel en Côte-des-Neiges le 22 juin. C'était vos actualités Arsenal Média.

Je salue ceux et celles qui nous écoutent avec leur, leur grosse radio de chantier, là. La DeWalt, la Makita qui est faite pour la guerre, toujours bien branchée à haut pour le meilleur de la musique. On lâche pas. On boit de l'eau, on prend plus de pauses que d'habitude avec le soleil qui plombe pas mal un peu partout au Québec. Voici Lonely Road, Machine Gun Kelly, Jelly Roll pour le meilleur de la musique à haut.

partir au cinéma l'été, même s'il fait beau, puis des fois on se sent coupable, ben sachez que c'est les gros films qui sont à l'affiche. C'est souvent quelque chose qu'on met à l'agenda. Il y a un film québécois qui aurait pu performer un peu plus. Je vous le présente dans quelques minutes, mais juste avant, Fuseau, à Haut.

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1: Ça a été la toute première fin de semaine à l'affiche pour le film Françoise, où on peut voir Louis Morissette habillé en fille sur l'affiche. Lui qui est producteur de ce film-là aussi avec sa boîte de KO télé. Alors, recette de à peine 102 038 $ au box-office québécois. 60 écrans qu'il présentait. Le film a eu de bonnes critiques quand même, et c'est même surprenant. Mais c'est sûr qu'on s'attendait à plus. Mais il faut penser aussi que l'été, ce sont les gros blockbusters qui sont à l'affiche. Alors, quand on met les Mignons et les Monstres, puis Histoire de jouets 5 que je suis allée voir, puis Supergirl, d'autres films où les films d'horreur sont bien populaires, c'est sûr que ça peut faire mal. Mais bon, quatrième place pour Françoise, dans le top 10 pour le box-office québécois, c'est pas si mal. Puis l'été commence à peine, alors vous aurez peut-être l'occasion d'aller le voir d'ici les prochaines semaines. Alex Warren, Fever Dream, à venir pour le meilleur de la musique à O.
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0: Évidemment, une onde de choc dans le monde culturel. On vient d'apprendre le décès de Marc Messier, un acteur immense qui a marqué les esprits avec de grands rôles. Il n'est plus, laisse dans le deuil ses trois enfants, Gabriel, Félix et Jeanne, et des milliers de Québécois qu'il a su toucher, divertir. Il faut dire qu'on ne donne pas vraiment de détails sur son état de santé, du moins dans le texte qui vient de sortir dans la presse. Il est né le 16 août 1947 à Granby, un interprète de haute voltige qui a fait Régent dans La Petite Vie, qui a fait un rôle marquant comme Bob dans Les Boys, qui vantait la dureté du mental au théâtre. C'est Brou qui s'est étalé sur 38 ans. Alors, il reste dans le deuil la colonie artistique en entier. Et encore une fois, les réactions suscitées par son décès laissent aujourd'hui croire que il était parmi les intouchables du Québec. Alors, le Québec qui est en deuil, Marc Messier qui est décédé.
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1: J'ai un bon restant de porc effiloché qui m'attend dans le frigo. Je vais me faire une bonne sandwich avec ça. Ça va être génial. Les joies du barbecue, l'été et les restants. Bon, désolé pour ceux et celles qui ont bien, bien faim. Je vous donne pas de chance, mais je vous donne rendez-vous demain pour le meilleur de la musique en avant-midi partout au Québec. Je vous laisse surtout au bon soin de Richard, Zed Sirois et Sylvain Caron pour les grands bazous avec, entre autres, Creed, CCR et les respectables qui s'en viennent à la programmation. Restez là!

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11: Bonjour, ici Boris Chassaigne. Le premier ministre Mark Carney enchaîne aujourd'hui les réunions avec les chefs d'État des pays alliés dans la capitale turque en marge du sommet de l'OTAN. Le premier ministre a rencontré le président turc Recep Erdogan. Les deux dirigeants ont annoncé que leur gouvernement entamait officiellement des négociations de libre-échange. Et le secrétaire général de l'OTAN, Mark Rutte, a déclaré que l'Alliance envisageait de collaborer avec le constructeur suédois Saab pour la réalisation d'un maximum de 10 avions équipé de radars, construit en grande partie au Canada. Et le contrat accordé hier par le Canada à l'entreprise allemande TKMS en vue de la construction de 12 sous-marins au coût de 24 milliards de dollars aura un impact significatif sur l'entreprise Marmen de Trois-Rivières. Marmen, qui est l'un des fournisseurs de TKMS, affirme qu'elle devra construire une nouvelle usine et embaucher des centaines d'employés supplémentaires. C'était vos manchettes.

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2: Ben, salut tout le monde. Bon appétit. Vous êtes à l'heure du dîner et vous êtes très nombreux en vacances. Merci de nous écouter. Merci d'écouter ce show radio qui s'appelle Les Grands Bazous. Je suis en compagnie de Sylvain Caron.
3: Oui, mes amis.
2: L'homme au jeu de mots.
3: Oui, je sais. Oui, parce que, bon, avec la musique qui est à venir tantôt, je parlais avec Richard, puis là, j'ai fait un petit lien facile, là.
2: Parce que le groupe, c'est Creed qui s'en vient, puis toi, tu as parlé d'Apollo Creed.
3: Ben oui, d'Apollo Creed, de Rocky.
2: De Rocky dans le film. Ah ben, on va les écouter, tiens. Le groupe Apollo Creed, avec l'excellente chanson With Arms Wide Open, le meilleur de la musique. C'est toujours ici, à O.

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2: Ben, le hit marquant appartient à la formation de Police, c'est que le 7 juillet, on est le 7 juillet aujourd'hui, mais le 7 juillet en 2007, il y a des concerts Live Earth un peu partout à travers le monde, à Washington, Rio, Johannesburg, Londres, Hambourg, en tout cas, toutes les grandes villes de la planète présentent un concert pour sauver la planète avec des groupes comme les Red Hot Chili Peppers, Genesis, les Beastie Boys, les Foo Fighters, entre autres, The Police était là avec Roxanne. On écoute au meilleur de la musique.
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0: Ah ben c'est toujours le meilleur de la musique sur le réseau Arsenal Média, le plus grand radiodiffuseur au Québec. On a un quart d'heure non-stop devant nous avec entre autres les excellentes formations R.E.M. et Poison. Ça va commencer avec The Scorpions et la pièce Still Loving You. Plus de 100 millions de disques vendus à travers le monde pour Scorpions.
1: On a-tu dansé là-dessus?
0: Ouais, les
1: plaines. Pas moi pis toi, là, mais...
0: Quand on était les deux derniers au bar, puis on finissait la soirée tout seul.
1: Histoire de loser.
0: C'est notre vie, ça. Scorpion, dans un instant, meilleur de la musique.
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2: C'est
3: pas facile à dire vite, ça.
2: Ouais, mais souvent, il y a des choses que tu essaies de dire vite, Richard, puis on dirait un carambolage. Ah. Regardez, je suis en train de le perdre.
1: Are you gonna be my girl? Hey, la Coupe du Monde, deux matchs importants aujourd'hui, je pense.
2: Oui, exactement. Un qui est en cours actuellement. Bon, pour moi, c'est une des équipes qui va se rendre dans les hautes sphères, l'Argentine. C'est une des puissances au soccer qui affronte l'Égypte au moment où on se parle. Et la Suisse face à la Colombie. Et demain, on débute la séance des quarts de finale.
1: Là, il va rester 8 équipes.
2: Voilà.
1: On continue ça avec les Frères à cheval. La chanson s'appelle L'été de circonstance, bien sûr, au meilleur de la musique. C'est toujours ici à O.
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2: Oh. Ben, il y avait Corbeau avec Illégal pour conclure ce show radio demain. Entre autres, les colocs AC/DC Metallica. Merci Sylvain Caron, la production de ce show radio.
3: Toujours le fun. Puis demain, on va essayer de faire moins d'accidents de jeux de mots. Puis
2: de prononciation de groupe. Hey, moi, je vous invite à rester à l'écoute des stations hautes du réseau Arsenal Média parce qu'ici, c'est toujours le meilleur de la musique. À demain, tout le monde. Salut. Bye!
1: Ce qui s'en vient...

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14: Bonjour, ici Boris Chassagne. L'acteur Marc Messier est décédé aujourd'hui à l'âge de 78 ans. L'agence Goodwin a indiqué par voie de communiqué qu'il a succombé des suites d'une brève maladie. Il laisse dans le deuil ses 3 enfants. Marc Messier a brillé sur les planches pendant plus de 35 ans dans Brou, pièce de théâtre mythique dont il a co-signé les textes. Il a aussi marqué l'univers de la télévision en interprétant le rôle de régent dans La Petite Vie. Il s'est également illustré dans la série Lance et et dans la franchise Les Boys. Tout récemment, il tenait le rôle de Pop dans la série Bienvenue à Kingston Falls. Et le premier ministre Mark Carney enchaîne aujourd'hui les réunions avec les chefs d'État des pays alliés dans la capitale turque en marge du sommet de l'OTAN. Le premier ministre a rencontré le président turc Recep Erdogan. Les deux dirigeants ont annoncé que leur gouvernement entamait officiellement des négociations de libre-échange. C'était vos manchettes.

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3: Hello, hello, bon début d'après-midi. Olivier Poitras qui vous retrouve dans le meilleur de la musique. Un gros merci à d'être branché sur nos ondes en ce 7 juillet. J'espère que vous passez un bon début de semaine, que vous profitez de votre été en masse. Bien content de vous retrouver. On a la meilleure musique, oui, dans les prochaines minutes. Cake, ça s'en vient avec I Will Survive. On aura également Post Malone avec Chemical. On commence ça avec Summer on Record. Je vous souhaite un excellent mardi sur nos ondes.

qu'on peut parler de l'un des bands les plus sous-estimés des années 90. Pourtant, ils ont tellement une belle carrière, de la bonne musique. Et c'est vrai, peut-être peu joué à la radio. On s'en retourne en 1997 avec une reprise de Gloria Gaynor, c'est Cake, avec I Will Survive.

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1: À pas manquer du côté de Sorel-Tracy, à compter du 9, donc dans deux jours, à compter de jeudi, il y aura le Gib Fest. Donc pendant 10 jours, entre le 9 et le 18 juillet, ce sera un festival de musique qui va envahir les rues de Sorel-Tracy. Performance entre autres de Kay, Éric Lapointe, Jerry Tremblay, Guylaine Tanguay. Il y aura également aussi hommage au groupe ABBA qui seront sur place. Ah, donc, on parle d'un beau festival d'une dizaine de jours qui vous sera présenté jeudi. Manquez pas ça. Dans les prochaines, nous, on aura Miles Smith, Drive Safe. Ça s'en vient. Et au retour, c'est Eminem avec Without Me. Restez là.
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Il y en a un qui s'est fait une place assez incroyable dans l'industrie de la musique au courant de la dernière année et continue de tourner sur nos ondes. Ça fait partie des plus gros hits francophones de l'année 2026. C'est Arpin Lépine avec Chance. Bon mardi à O.

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1: Ça a été une onde de choc ce matin quand on a appris un peu plus tôt le décès de l'acteur Marc Messier, qui s'est éteint à l'âge de 78 ans. Marc, qui a joué évidemment dans plusieurs séries importantes, entre autres Lance et Contre, La Petite Vie. On l'a vu également au théâtre avec Brou, dans les films Les Boys. Lui qui avait une belle carrière bien remplie, qui est malheureusement décédé plus tôt aujourd'hui. On risque de lui rendre hommage un peu partout, évidemment. Dans les prochaines, la musique de Shabuzi avec Cowgirl.

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9: Ici Michel Scarpino, l'acteur Marc Messier, dont le talent a marqué la télévision, le cinéma et le théâtre québécois, passant par Brou, La Petite Vie et L'Ancien Comte, est décédé à l'âge de 78 ans. Son agence, l'agence Goodwin, a indiqué par voie de communiqué qu'il a succombé à la suite d'une brève maladie. Il laisse notamment dans le deuil ses trois enfants. Le secrétaire général de l'OTAN, Mark Rutte, a déclaré que l'Alliance envisageait de collaborer avec le constructeur suédois Saab pour la réalisation d'un maximum de 10 avions équipés de radars construits en grande partie au Canada. Il a affirmé que la flotte actuelle allait être remplacée par le système Global Eye alors qu'elle arrive en fin de vie. Et puis quelques jours après avoir établi un record du monde, Summer McIntosh a décidé de faire une croix sur le reste des essais canadiens de natation en raison d'un virus. La décision a été prise de concert avec son entraîneur et le personnel médical de Natation Canada après une vague préliminaire du 400 mètres style libre ce matin. C'était vos actualités Arsenal Média.

Si vous êtes des amateurs de musique, des fans des biographies d'artistes, il y a un livre que je peux vous suggérer qui est la biographie de Dave Grohl, si vous l'avez pas lu. Ce gars-là a une vie assez chaotique, un début de vie chaotique, mais une carrière incroyable. Évidemment, il parle de son passage avec Nirvana et c'est eux qui s'en viennent avec About a Girl.

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2: Oh. Il y a les vacances de la construction qui s'en viennent bientôt, dans deux semaines, entre autres, plusieurs personnes qui vont tomber en vacances. Et évidemment, on prévoit des hausses de prix hein, pour bien des affaires. Et ça, ça fâche les gens qui tombent en vacances pendant les semaines de la construction. Hausse du prix de l'essence, hausse du prix des nuitées à l'hôtel, hausse du prix des activités extérieures, intérieures. Bref, on en profite. On sait que les gens sont en vacances au Québec. On n'est pas fous. On voit aussi les prix partout. Par contre, vous pouvez toujours avoir des rabais intéressants. 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Je vous dis ça de même. C'est peut-être le temps d'en profiter et d'aller trouver des activités le fun dans votre région. Dans les prochaines, on aura la musique, entre autres, de Matt Mason. Ça s'en vient avec Downstairs. Je vous souhaite un bon mardi.
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meilleur de la musique qui se poursuit, Olivier Poitras qui vous accompagne jusqu'à 15h. Et on poursuit ça avec le Blue Ridge Band et Chasing Sunset. Bon mardi à O.

votre retour à la maison numéro 1. Et bien sûr, à 18, les hits, les plus gros hits des dernières décennies. Nous, on se laisse. On se retrouve demain à compter de 13h. Et je vous souhaite d'ici là une bonne fin de journée sur nos ondes. Salut!

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4: Ici Michel Scarpino, l'acteur Marc Messier, dont le talent a marqué la télévision, le cinéma et le théâtre québécois, passant par Brou, La Petite Vie et L'Ancien Comte, est décédé à l'âge de 78 ans. Son agence, l'agence Goodwin, a indiqué par voie de communiqué qu'il a succombé à la suite d'une brève maladie. Il laisse notamment dans le deuil ses trois enfants. Le secrétaire général de l'OTAN, Mark Rutte, a déclaré que l'Alliance envisageait de collaborer avec le constructeur suédois Saab pour la réalisation d'un maximum de 10 avions équipés de radars construits en grande partie au Canada. Il a affirmé que la flotte actuelle allait être remplacée par le système Global Eye alors qu'elle arrive en fin de vie. Et puis quelques jours après avoir établi un record du monde, Summer McIntosh a décidé de faire une croix sur le reste des essais canadiens de natation en raison d'un virus. La décision a été prise de concert avec son entraîneur et le personnel médical de Natation Canada après une vague préliminaire du 400 mètres style libre ce matin. C'était vos actualités Arsenal Média.

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1: Salut, c'est Seb Galland qui vous accompagne cette semaine dans le trafic en remplacement. Le meilleur de la musique, c'est haut et c'est exactement pour cette raison que ça me fait un gros fun d'être avec vous autres après-midi. On est ensemble pour les prochaines heures avec la musique qui a du mordant, de la guitare, du rythme. Puis on passe ça avec Pearl Jam dans quelques secondes, mais avec une petite nuance importante que je trouve vraiment importante à mentionner. Last Kiss, c'est probablement leur chanson la plus populaire auprès du grand public, puis en même temps, c'est une des moins représentatives de ce qui est vraiment Pearl Jam. À la base, là, c'est une reprise d'une vieille chanson des années 60. Pearl Jam en a fait une version super simple, presque fragile, puis ça a explosé vraiment. C'est devenu leur plus gros succès radio, même si, quand tu penses à Pearl Jam, moi, personnellement, je pense plus à Alive, Jeremy, Even Flow, donc à des guitares qui sont vraiment lourdes, Eddie Vedder qui chante comme si... comme s'il y avait quelque chose à régler avec l'univers. Donc, mais c'est ça qui est fascinant là-dedans. C'est ça qui est fascinant avec un band. Parfois, la toune qui rejoint le plus de monde, c'est pas celle qui les résume le mieux. Je serais curieux d'entendre les gars de Pearl Jam se prononcer là-dessus. Mais pour l'instant, on les écoute. Pearl Jam, Last Kiss. Le meilleur de la musique, c'est...

feu de camp, guimauve, petite chaise pliante, ben, peut-être raviser l'affaire parce que la SOPFEU a élargi l'interdiction de faire des feux à ciel ouvert en forêt à proximité depuis hier, le 6 juillet à 18h. C'est à cause, bien sûr, de l'assèchement de plusieurs régions à travers la province, pratiquement partout en fait, et surtout de la charge de travail très élevée des équipes sur le terrain. Il y a du monde qui passe un été encore plus chaud que le vôtre. Donc ce soir, on garde le côté été. On n'a pas dit de vous coucher à 8h puis que le fun est illégal, là. Mais on fait juste ça intelligemment. Parce qu'honnêtement, là, un vrai gars de bois, c'est pas celui qui allume n'importe quoi n'importe quand. C'est celui qui dit « Hey, il y a feu de forêt, se fait là, serre ça. Ouais, qu'est-ce que j'ai dit? » Tu sais, t'as du fun. Et ce qui était à la base une soirée super festive avec tes chums, eh bien, finalement, c'est un bulletin spécial aux nouvelles. On veut pas ça. Hey, surtout pas. Puis là, c'est le moment où je vous plug une phrase poétique comme « Le feu, on le garde dans le cœur. » Hey, c'est pas mauvais. Dans le trafic, vous êtes avec Seb Galant jusqu'à 18h cet après-midi. Ils sont un band de Las Vegas qui ont eu une ascension exceptionnelle. Imagine Dragons avec Wrecked. Le meilleur de la musique, c'est O.T.

Là, on est rendu dans le bout de l'été où ton char devient officiellement un four à pizza sur quatre pattes. On le sait, il fait chaud ce temps-ci, c'est pas moi qui vais vous apprendre quelque chose de nouveau cet après-midi. Mais si vous sortez de la job, avant de partir avec votre char et l'air climatisé dans le tapis, là, prenez 30 secondes, ouvrez les portes en avant, puis laissez sortir l'air brûlant juste 30 secondes. Je vous jure qu'il y a une différence. Tu pars tranquillement, ton système va travailler moins fort toi aussi. Puis surtout, la bouteille d'eau oubliée dans le char hier, on évite ça aussi. Parce qu'à ce stade-là, là, c'est plus de l'eau, c'est une tisane de plastique. Donc, même chose pour les canettes, les lighters, les aérosols, tout ce qui peut réagir à la chaleur. Puis moi, je vous l'ai déjà dit peut-être, là, si vous m'avez déjà entendu,

excusez-moi, mais je trouve ça trop bon pour ne pas le redire. J'ai déjà oublié un ananas en dessous de mon siège de char. J'ai oublié à grosse canicule pendant 2 jours. Et vous dire à quel point ça sentait le jus tropical après ça quand je l'ai trouvé. Et vous dire à quel point, finalement, c'était pas désagréable. Dans les prochaines, dans le meilleur de la musique, il était le leader du groupe Okoumé, très, très, très populaire dans les années 90. Le Okoumé puis Kevin Parent, ça a sorti en même temps. C'était comme une grosse époque pour le Québec. On écoutera Jonathan Pinchot, par contre, en carrière solo en 2011 avec Toujours Rebelle, le meilleur de la musique. 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

0: Les vacances de la construction sont même pas commencées encore, mais on est officiellement dans la zone où ton pick-up commence déjà à arriver à de la 138. Donc, les vacances de la construction 2026, c'est du 19 juillet au 1er août. Ça veut dire qu'on est dans le moment parfait pour pas attendre la veille pour vérifier les pneus, l'huile, les brakes, la glacière, la tente, les straps, la boule de remorque, tout le kit. Mais de toute façon, si vous êtes un vrai de vrai, pas besoin de vous rappeler ça. Parce que le grand classique québécois, c'est de vouloir sauver une heure aujourd'hui, puis d'en perdre cinq sur l'accotement dans deux semaines. Donc, même si vous travaillez pas dans la construction, ça vous concerne pareil, parce que les routes vont être chargées, les campings pleins, les stations-service un peu plus nerveuses. Les automobilistes sont impatients, plus nombreux. On se rappelle que tout le monde est en vacances, là, mais ça va bien! Un road trip, ça se prépare avant le départ. Après, ça s'appelle juste sacré en regardant ton haut d'ouvert, finalement. Dans les prochaines, Yellow Card avec Bedroom Posters sur le meilleur de la musique.
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7: Il y en a tout le temps un aujourd'hui qui va vous dire quelque chose comme « Ah, une chance qu'il n'y a pas de neige, pas ben trop chaud pour pelleter. » Ouais, c'est ça. Il n'y a pas de neige, justement. C'est comme autour de 29 degrés qu'on a actuellement. Ce soir, cette nuit, ça va être dégagé. Demain, mercredi 8, milieu de semaine, du soleil, maximum de 30 et un facteur, un index de 38. C'est un peu collant, un peu collant. À plus long terme, jeudi, le 9, ça a le temps de changer, mais pour l'instant, on prévoit des averses avec un maximum de 25. Ça va faire du bien quand même, revenir près des normales de saison qui, on se rappelle, sont à 26 le jour, 15 la nuit.
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Les Alouettes sont en congé cette semaine, mais un club de football en congé, inquiétez-vous pas, hein, c'est pas un gars sur le divan avec des chips, là. Non, non, non. Montréal est à 3-1 en ce moment. Les Alouettes profitent d'une première semaine de congé. Ça, c'est le genre de pause qui fait vraiment du bien parce que tu soignes tes bobos, t'ajustes le playbook, tu regardes ce qui marche, puis tu règles ce qui grince peut-être un peu. Parce que dans la Ligue de football, une saison, ça peut vite changer de face. Tu peux avoir l'air d'un club super solide en juin, puis te faire ramasser si tu penses que le classement va se gagner tout seul. La vraie affaire, ça se passe au retour après la pause. Parce que c'est là qu'on voit si une équipe a décroché ou si elle a rechargé. Si on s'est entraîné, on a médité ou si on a regardé Netflix en mangeant des Doritos. Le repos, c'est bon, hein, mais dans le football, si tu dors trop longtemps, l'autre équipe te réveille avec un casse d'un côte. On va reparler de sport sur le coup de 16h. Vous êtes dans le trafic avec Seb Gallant en remplacement cette semaine jusqu'à 18h. 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The Offspring avec Pretty Fly for a White Guy. 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

Un raton laveur, là. Un raccoon. C'est cute, hein, jusqu'au moment où tu réalises qu'il gère ta poubelle avec beaucoup plus de stratégie qu'un directeur général de la LNH. Québec qui poursuit ses efforts contre la rage du raton laveur. On ajoute une trentaine de municipalités à la zone de surveillance rehaussée. Ce qu'il faut retenir, c'est simple. On nourrit pas les animaux sauvages. On les flatte pas. Ça me fait rire, là, que j'avais besoin de dire ça. On joue pas aux trappeurs de fin de semaine non plus. Et si un animal agit bizarrement, on garde ses distances. Ben, c'est peut-être juste ton chum de gars, là. Vérifie avant. Tu sais, le gars qui dit « je vais m'en occuper », c'est souvent le même qui finit avec une histoire compliquée à raconter à l'urgence. Hein? Une poubelle bien fermée, un bac bien solide, pas de bouffe laissée dehors, c'est pas glamour, mais ça marche. Parce que dans la hiérarchie du quartier, le raton laveur, là, j'ai une nouvelle pour vous autres, là. Il pense déjà qu'il est propriétaire, donc donnez-lui pas les clés du buffet. Là, après ça, vous allez vous dire « ah, si j'avais su, si j'avais su! » Francis de Grandpré, dans le meilleur de la musique. C'est fou.

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1: Vous êtes dans le trafic, Seb Galant en remplacement cette semaine jusqu'à 18h. Et à venir dans les prochaines minutes, on garde ça solide. Avec des gars de chez nous, un détour plus intense côté britannique. On va entendre Émile Bilodeau avec « Tu me dirais-tu ». Émile, ça, c'est le genre d'artiste qui peut avoir l'air super désinvolte pendant 5 secondes puis te rentrer une phrase dans le cœur après ça sans avertir. T'es comme pas prêt, c'est folk, c'est québécois. C'est un peu croche, juste comme il faut, mais ça reste toujours du vrai. C'est ça qui pogne, l'authenticité. Les artistes qui ont le plus gros succès présentement, c'est ceux-là qui restent eux-mêmes. JF Posé aussi avec la chanson « Puisqu'il faut », parce qu'évidemment, on le connaît pour son immense travail avec les Cowboys fringants. C'est un gars qui a cette façon exceptionnelle d'écrire, cette façon simple en apparence, mais qui finit souvent par dire exactement ce qu'on n'arrive pas à formuler nous autres-mêmes. Puis après ça, ben, on change complètement de tension avec Youngblood, Zombie, puis là, on tombe dans quelque chose d'un peu plus lourd, plus écorché, plus direct. Youngblood, c'est de l'énergie brute, c'est un peu punk, un peu dramatique, c'est jamais tiède. Donc, des mots de chez nous, puis une claque d'énergie d'en face, mais une claque le fun. Donc, restez là, ça s'en vient. Le meilleur de la musique, c'est haut. Oh!

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0: L'avenir nous réserve de quoi de beau, tu me dirais-tu? Hey, hey, ce qu'annonce la météo.
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2: Si vous traînez votre lunch dans un vieux thermos depuis des années, vous savez exactement de quel thermos je parle, celui qui a comme un attachement sentimental, ben aujourd'hui, c'est peut-être le temps de regarder en dessous. Au lieu de juste l'ouvrir en confiance, il y a Santé Canada qui signale un rappel de certains pots alimentaires thermos Stainless King et des bouteilles Sportsman. Le problème vient du bouchon. Ça peut manquer de mécanisme de relâchement de pression. Donc, si la nourriture périssable reste trop longtemps à l'intérieur, la pression peut monter. Puis au moment d'ouvrir, ça peut devenir dangereux. Je suis pas capable de vous dire ça sans rire. Imagine la scène. Ton chum de gars, c'est un chantier, puis là, il y a de la soupe au pot qui arvole en face. Ça, c'est le genre de rappel qui parle aux gars de chantier, justement, aux camionneurs, aux pêcheurs, aux chasseurs, aux pères de famille qui ont encore un vieux contenant solide dans le fond du garde-manger. Solide, c'est bon. Dangereux, moins bon. Un thermos, là, c'est supposé garder ta soupe chaude. Pas te lancer le bouchon comme un slap shot dans la face. Dans quelques instants, Green Day, Boulevard of Broken Dreams.
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2: Ici Christophe Moquin pour vos nouvelles. Une figure marquante du paysage culturel québécois nous a quittés aujourd'hui. L'acteur Marc Messier a rendu l'âme à l'âge de 78 ans. Marc Messier a joué de nombreux rôles inoubliables à la télévision, au cinéma et au théâtre. Pensons notamment à Régent dans la mythique émission La Petite Vie, à Marc Gagnon dans la télésérie L'Anse et Compte, ou encore à Bob Chicoine dans la populaire franchise Les Boys. Marc Messier a également brillé sur les planches pendant plus de 35 ans avec Brou, la célèbre pièce de théâtre dont il a co-signé les textes. Né le 16 août 1947 à Grimbay, en Estrie, le prolifique acteur a connu une glorieuse carrière de plus de 50 ans. Une cérémonie haute en émotions s'est déroulée cet après-midi au Centre Bell en mémoire du policier Mohamed Lamine Bourdouane, tué le 22 juin dans une fusillade survenue dans le quartier Côte-des-Neiges à Montréal. Ses proches, ses collègues, des élus et plusieurs dignitaires ont rendu hommage à cet agent dévoué qu'ils ont décrit à la fois comme un père aimant, un ami et collègue attachant, ainsi qu'un policier au sens du devoir aiguisé. 2 ans après son entrée en fonction comme président du Conseil d'administration de Santé Québec, Christiane Germain quittera son poste le 30 octobre prochain. Dans un communiqué, Mme Germain affirme que Santé Québec possède des fondations solides et une équipe d'exception capable de poursuivre le travail déjà amorcé et que le moment est venu pour elle de passer le relais. Geneviève Piron, présidente et chef de la direction de Santé Québec, a fait valoir les bons coups de la Société d'État dans le communiqué, mentionnant que Mme Germain y avait grandement contribué. Ça complète le bilan de l'actualité d'Arsenal Média. On vous souhaite une belle fin de journée à notre antenne.
3: Le baseball, ben c'est une grosse soirée pour vous autres, hein, parce que Toronto retrouve les Giants ce soir, 21h45, heure de l'Est, à San Francisco. En fait, côté sport, on commence avec les Blue Jays, et disons que la soirée d'hier a été longue à San Francisco. Toronto qui a été corrigé 10-1 par les Giants en ouverture de série. Elliot Ramos qui a frappé 2 circuits pour San Francisco, pendant que les Jays n'ont pas réussi à générer grand-chose en attaque. Toronto, Giants, 21h45, dès ce soir. À Wimbledon, on parle un peu de tennis. Gros rendez-vous du tennis canadien. Il y a Félix Auger-Aliassime, qui est en quart de finale face à Novak Djokovic. Félix qui a dû travailler fort pour se rendre là avec une victoire en 5 manches contre Alejandro Davidovic Fokina au tour précédent. Djokovic, lui, continue d'écrire l'histoire du côté de Londres. Il a dépassé Roger Federer pour le plus grand nombre de victoires en simple masculin du côté de Wimbledon. Au Tour de France, la 4e étape, ça a été remportée aujourd'hui par le Danois Mads Pedersen. Il y a Tadej Pogacar qui avait gagné l'étape hier, mais le classement général bouge déjà, donc la chaleur extrême continue de compliquer la vie du peloton. Au football, les Alouettes sont dans leur semaine de préparation, donc avant le prochain match, samedi soir, à domicile contre les Stampeders de Calgary. Et donc, les Alouettes sont encore bien placées en ce début de saison, mais le calendrier commence à prendre du sérieux avec une série de matchs contre des adversaires de l'Ouest. Et au soccer, le CF Montréal sera à surveiller demain en championnat canadien contre le Vancouver FC, match qui est prévu à 19h. Le genre de duel où Montréal n'a pas vraiment le luxe de prendre l'adversaire à la légère. Et dans le dossier canadien, pas de match, évidemment. Bon, tu sais, des phrases, ça donne rien de dire. Hein? Mais ça bouge quand même en coulisses parce que le gardien Jakub Dobesch a signé récemment une prolongation de contrat de 3 ans, évalué à 16,7 millions de dollars. Après une saison de 29 victoires chez les recrues, le CH donc sécurise cette pièce importante devant le filet. On garde un œil sur Félix à Wimbledon, sur les Jays ce soir et sur les Alouettes qui reprennent l'action samedi.

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1: Il y a des journées où tu marches sur l'asphalte puis tu comprends pourquoi ton chien te regarde comme si tu venais de trahir toute la famille. Les épisodes de chaleur, c'est vraiment amplifié en ville par les surfaces asphaltées. Il y a plusieurs municipalités qui agissent avec du verdissement, plus d'ombre, plus d'aménagement adapté, mais dans l'immédiat, là, tout de suite, le gars qui travaille dehors ou qui passe sa journée dans le trafic, le sait, l'asphalte, ça garde la chaleur comme un vieux four. Donc, petit truc simple, si tu promènes le chien, touche le sol avec ta main. Et si c'est trop chaud pour ta paume, c'est littéralement trop chaud pour ses pattes. Donc, même affaire pour toi, hein. Casquette, eau, pose, ombre. Je suis pas ta mère, là, mais c'est pas être faible, là, c'est être fonctionnel demain matin. D'ailleurs, qu'est-ce qui se passe côté météo pour nous autres? Ce soir, cette nuit, ça va être un ciel dégagé avec un minimum de 19. C'est haut pour un minimum de nuit, quand même. À demain milieu de semaine, le 8 juillet, c'est généralement ensoleillé. Un maximum de 31 avec un facteur humidex de 38. Si on regarde pour jeudi, jour de paye, c'est le point positif parce qu'on attend des averses. Mais malgré que je pense que ça va faire du bien un peu de pluie et on revient au normal de saison, donc maximum de 25 pour jeudi, normal à 26 le jour, 15 la nuit. 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

On est officiellement dans la saison où les politiciens apparaissent un peu partout dans des barbecues publics comme des gars qui sentent qu'il reste une saucisse gratis. À l'approche des élections provinciales d'octobre, la grande tournée de séduction s'est commencée. Des mains serrées, des photos, visites, sourires, hot dog et promesses. Et pour nous autres, c'est le moment aussi de pas juste écouter les slogans. Qu'est-ce que ça change dans ma vie à moi? Qu'est-ce que ça change dans mon portefeuille, ma route, mon hôpital, mon école, ma région? Parce qu'un bon discours, là, c'est comme une belle job de peinture sur un vieux truck. Ça peut avoir l'air propre de loin. Là, tu plisses les yeux, mais quand même. Mais tu veux quand même regarder le frame avant d'acheter. En politique comme au barbecue, c'est pas parce que ça sent bon que c'est nécessairement bien cuit. Donc, ouvrez les yeux. Soyez à l'affût. Parce que sinon, tu finis là dans la rue tout seul comme Jean Leloup, puis tu cries. Oh! Seb Galland qui vous accompagne dans le trafic cet après-midi.

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1: Étant donné que O.C. le meilleur de la musique, je suis pas mal sûr qu'il y a des musiciens à l'écoute. Petite nouvelle qui va rentrer direct dans le cœur des gars qui ont déjà gratté trois accords en pensant partir un band. Thieves Music, magasin de musique mythique sur la rue Sainte-Catherine à Montréal. Ben, ça ferme ses portes. Hein. Puis pour plusieurs musiciens, c'était beaucoup plus qu'un magasin. C'était le genre de place où t'allais essayer une guitare qui était clairement trop chère. Acheter des cordes, parler d'ampli, rêver un peu, puis repartir clairement avec moins d'argent que quand t'étais arrivé. Ces magasins-là, c'était des terrains de jeu pour adultes qui refusaient de lâcher le son. Donc, on achète beaucoup en ligne maintenant, c'est pratique, c'est rapide, mais on perd aussi quelque chose, le bruit d'un magasin de musique. Le gars qui teste une strat dans le coin, le feeling de tenir un instrument avant de sortir la carte. Parce qu'une guitare, là, ça peut s'acheter en ligne, là, mais le premier frisson dans les mains, lui, là, ça se livre pas sur Amazon. Oh non. Dans le meilleur de la musique, dans quelques instants, c'est Sombre avec Home Wrecker.

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13: Tu sais, dans Mario Bros, le tableau où il y avait un soleil qui essayait de te tuer, là, ben, c'est aujourd'hui, maintenant. Là, je sais que vous avez déjà vu cette joke-là sur Facebook à un moment donné, mais je la trouvais quand même bonne. Présentement, ben, Humidex 35. Ce soir, cette nuit, ce sera dégagé avec un minimum de 19, ce qui demeure très chaud pour la nuit. Demain, mercredi 8, du soleil, maximum de 31 avec un facteur Humidex de 38. Indice UV de 8 ou très élevé, donc on protège sa peau, mais les yeux, c'est autant important. Comme dirait ta mère, mets tes lunettes!
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On nous a vendu l'intelligence artificielle comme l'outil qui allait tout accélérer, mais là, il y a certaines entreprises qui commencent à réaliser que la facture aussi s'accélère, parce qu'il y a des entreprises qui demandent maintenant à leurs employés de limiter l'utilisation de certains outils IA, parce que les coûts montent vraiment vite. C'est assez ironique, parce que pendant un bout, tout le monde disait « mets de l'IA partout ». Maintenant, on découvre que quand tout le monde clique, génère, résume, recommence, régénère, ben quelqu'un paie la facture au bout. Et c'est un bon rappel parce que l'outil peut être vraiment puissant, mais ça remplace jamais le jugement. Comme une drille, une sironde ou un compresseur, dans les bonnes mains, ça sauve du temps. Dans les mauvaises, ça fait juste du bruit, de la poussière, puis une grosse facture. L'IA, là, c'est comme un outil Milwaukee flambant neuf. Ça travaille fort, mais si tu t'en sers pour tout, ça finit par coûter cher de batterie. Puis là, t'as même plus assez d'argent pour mettre du gaz dans ton char, fait que tu pars à pied. La musique de Vallière dans Le Meilleur de la Musique, c'est Seb Galland qui vous accompagne dans le trafic en remplacement aujourd'hui jusqu'à 18h.

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0: pendant qu'on se plaint de marcher jusqu'à la boîte aux lettres à 30 degrés, ben, il y a des gars autour de France qui montent des montagnes sur un vélo. Tu sais, quand on vient pas au monde tout égal dans la vie, il y a Tadej Pogačar qui a gagné la troisième étape lundi, qui a pris le maillot jaune. Puis ce qui frappe cette année, c'est vraiment la chaleur. Il y a certaines étapes qui se déroulent avec des températures vraiment extrêmes, au point où la sécurité devient un enjeu, non seulement pour les coureurs, mais pour les équipes, les spectateurs. On parle de gars là, qui roulent des heures à bloc dans un four, avec juste assez de lucidité pour boire, manger, attaquer, souffrir, puis recommencer. Ça remet vraiment nos petites plaintes en perspective. Là. Pensez à ça après-midi. Mais ceci dit, nous autres aussi, dans le trafic, avec les fenêtres collantes, puis bon, le siège brûlant, on a notre propre Tour de France mental. Donc, eux autres, ils ont le maillot jaune. Nous autres, on a le chandail collé dans le dos. Donc, chacun sa compétition. Mais pensez à ça, là. Quand on se compare, on se console. Eux autres, là-bas, là, ils n'ont même pas le meilleur de la musique, là. Tu pensais? C'est Seb qui vous accompagne sur les ondes de haut, le meilleur de la musique.
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1: Dans pas très longtemps, on va aller chercher un band qui a marqué le début des années 2000 avec une reprise qui a frappé pas mal plus fort que prévu, Alliant and Farm. Ce qui est particulier avec eux, c'est qu'ils ont réussi à prendre une chanson qui était déjà mythique, à signer Michael Jackson, et à la transformer en affaire rock nerveuse, un peu croche, mais terriblement efficace. Puis ça, c'est souvent les meilleures reprises quand tu fais pas juste un copier-coller de l'original, tu trouves une façon de la faire vivre dans ton propre monde. Alliant and Farm qui a exactement fait ça dans ce genre d'énergie. Là, des guitares, du fun, un petit côté chaos, mais contrôlé. Et une toune que presque tout le monde reconnaît dès les premières secondes. Donc, on monte le son!

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2: Ici Christophe Moquin pour vos nouvelles. Une figure marquante du paysage culturel québécois nous a quittés aujourd'hui. L'acteur Marc Messier a rendu l'âme à l'âge de 78 ans. Marc Messier a joué de nombreux rôles inoubliables à la télévision, au cinéma et au théâtre. Pensons notamment à Régent dans la mythique émission La Petite Vie, à Marc Gagnon dans la télésérie L'Anse et Compte, ou encore à Bob Chicoine dans la populaire franchise Les Boys. Marc Messier a également brillé sur les planches pendant plus de 35 ans avec Brou, la célèbre pièce de théâtre dont il a co-signé les textes. Né le 16 août 1947 à Grimby, en Estrie, le prolifique acteur a connu une glorieuse carrière de plus de 50 ans. Une cérémonie haute en émotion s'est déroulée cet après-midi au Centre Bell en mémoire du policier Mohamed Lamine Bourdouane, tué le 22 juin dans une fusillade survenue dans le quartier Côte-des-Neiges à Montréal. Ses proches, ses collègues, des élus et plusieurs dignitaires ont rendu hommage à cet agent dévoué qu'ils ont décrit à la fois comme un père aimant, un ami et collègue attachant, ainsi qu'un policier au sens du devoir aiguisé. 2 ans après son entrée en fonction comme présidente du Conseil d'administration de Santé Québec, Christiane Germain quittera son poste le 30 octobre prochain. Dans un communiqué, Mme Germain affirme que Santé Québec possède des fondations solides et une équipe d'exception capable de poursuivre le travail déjà amorcé et que le moment est venu pour elle de passer le relais. Geneviève Piron, présidente et chef de la direction de Santé Québec, a fait valoir les bons coups de la Société d'État dans le communiqué, mentionnant que Mme Germain y avait grandement contribué. Ça complète le bilan de l'actualité d'Arsenal Média. On vous souhaite une belle fin de journée à notre antenne.
3: À ceux qui aiment le baseball, ben c'est une grosse soirée pour vous autres, hein, parce que Toronto retrouve les Giants ce soir, 21h45, heure de l'Est, à San Francisco. En fait, côté sport, on commence avec les Blue Jays, et disons que la soirée d'hier a été longue à San Francisco. Toronto qui a été corrigé 10-1 par les Giants en ouverture de série. Elliot Ramos qui a frappé 2 circuits pour San Francisco, pendant que les Jays ont pas réussi à générer grand-chose en attaque. Toronto, Giants, 21h45, dès ce soir. À Wimbledon, on parle un peu de tennis. Gros rendez-vous du tennis canadien. Félix Auger-Aliassime, qui est en quart de finale face à Novak Djokovic. Félix qui a dû travailler fort pour se rendre là avec une victoire en 5 manches contre Alejandro Davidovic Fokina au tour précédent. Djokovic, lui, continue d'écrire l'histoire du côté de Londres. Il a dépassé Roger Federer pour le plus grand nombre de victoires en simple masculin du côté de Wimbledon. Au Tour de France, la 4e étape, ça a été remportée aujourd'hui par le Danois Mads Pedersen. Il y a Tadej Pogačar qui avait gagné l'étape hier, mais le classement général bouge déjà, donc la chaleur extrême continue de compliquer la vie du peloton. Au football, les Alouettes sont dans leur semaine de préparation, donc avant le prochain match samedi soir, à domicile contre les Stampeders de Calgary. Et donc, les Alouettes sont encore bien placées en ce début de saison, mais le calendrier commence à prendre du sérieux avec une série de matchs contre des adversaires de l'Ouest. Et au soccer, le CF Montréal sera à surveiller demain en championnat canadien contre le Vancouver FC, match qui est prévu à 19h. Le genre de duel où Montréal n'a pas vraiment le luxe de prendre l'adversaire à la légère. On garde un œil sur Félix à Wimbledon, sur les Jays ce soir et sur les Alouettes qui reprennent l'action samedi.

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1: Aujourd'hui, la chaleur, ça cogne pas à porte. Ça rentre directement dans le salon avec ses bottes pis ça, il suit pas ses pieds sur le tapis. C'est le genre de journée où tu sors deux minutes dehors puis tu reviens avec l'impression d'avoir fait un détour par le four à convection. Donc, on garde de l'eau proche. On garde eau proche dans votre radio. Eau, t'as la ponctuation. On ralentit un peu le rythme si on peut et on va justement voir à quoi ça ressemble à la suite côté météo pour nous. Ce soir, cette nuit, ben ça va être un ciel qui sera dégagé. Minimum de 19. Les normales de nuit sont à 15. Donc, c'est très chaud. Demain, mercredi 8, du soleil. Maximum de 33. Facteur humidex de 41. Pour jeudi le 9, des averses avec un maximum de 24. On va les prendre, ces averses-là. Je sais pas pour vous, là, mais on va décompresser un peu. Normal de saison, 26 le jour, 15 la nuit.
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2: Il est 17h. 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
1: Oh. Aujourd'hui, dans la Toon qui punch, on monte le niveau d'énergie encore d'un cran. Alien and Farm, c'est le genre de band qui a pris une chanson déjà intouchable de Michael Jackson, le brancher dans un ampli, le secouer solide, puis le renvoyer dans le monde avec des guitares du nerf puis une attitude début 2000 qui frappe encore ben fort aujourd'hui. À Smooth Criminal, c'est une reprise, oui, mais c'est surtout une claque rock qui a réussi à se faire sa propre place. Une toune qui part, puis tout de suite, tu sais que ça va puncher, tu sais que c'est une valeur sûre. C'est comme manger ton plat préféré, c'est comme écouter un film que t'as vu depuis 15 fois. T'sais, t'as pas à te casser la tête, c'est une valeur sûre.
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2: Aujourd'hui, le Québec a perdu un gars que bien du monde avait l'impression de connaître personnellement, puis c'est ça qui fait que c'est un grand artiste. Marc Messier qui est décédé à 78 ans, puis pour un show comme O, ça résonne fort, parce qu'on parle pas juste d'un acteur, on parle du gars de Brou, de L'Anse et Compte, La Petite Vie.
3: Ça marche, c'est qu'il faut que je trouve 5 aspirants Mormons, OK, qui payent chacun 2500$. Ces 5-là en trouvent 5 autres.
4: Okay. Oh, excuse-moi, les gens, excuse-moi, là. Faudrait pas casser le party, là. Mais c'est pas un peu pyramidal, cette affaire-là, là.
3: Non.
4: T'as des preuves de ça, toi?
3: Oui.
2: Ah, Régent, le roi de la petite crosse. D'ailleurs, j'aurais aimé ça avoir comme un espèce de crossover entre La Petite Vie et les Bougons. Avouez que Régent Paris aurait été excellent comme membre de la famille. Mais on se rappelle de lui aussi comme Bob dans Les Boys. C'est un personnage qui a marqué des générations de gars qui ont joué au hockey Cosum, au hockey garage, au hockey trop tard le soir avec les chandails pas lavés puis des rêves de Coupe Stanley dans une ligne du mardi. Marc Messier, il avait ce talent-là rare. Il pouvait faire rire, mais sans jamais avoir l'air de forcer. Il pouvait jouer le gars ordinaire, le chum de gars, le coach, le père, le voisin, puis tu y croyais. C'est peut-être ça sa vraie force, hein? Il jouait pas au-dessus du monde. Il jouait proche du monde. Il y a des acteurs qu'on applaudit. Marc Messier, lui, on avait surtout l'impression qu'on l'avait déjà croisé dans une chambre de hockey quelque part. Donc, comme dirait Laurence Saint-Martin, ciao, bye, Marc!

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0: si cet été, vous avez prévu à faire un tour aux îles de la Madeleine, premièrement, je vous dis, excellent choix, c'est écœurant, c'est beau. Mais là, aujourd'hui, le 7 juillet, le Québec vient de se donner des airs de documentaire de National Geographic. Mais avec un accent des îles de la Madeleine. Un requin blanc d'à peu près 3 mètres, environ 330 kilos, a été repéré au large des îles de la Madeleine. On lui a donné un petit nom, il s'appelle Bella. Il porte une balise. Il se promène dans le golfe du Saint-Laurent comme si c'était son spot préféré pour les vacances. D'ailleurs, il existe une application Shark Tracker. Vous pouvez télécharger ça sur votre téléphone puis voir en temps réel Bella se trouve où. Ce qui est fou là-dedans, c'est que ce genre de nouvelles-là, ça nous rappelle que notre coin de pays, c'est beaucoup plus sauvage qu'on pense. On parle souvent des lacs, des chalets, de pêche, de bateaux, mais le Saint-Laurent, c'est pas juste une carte postale, c'est vraiment immense, surtout imprévisible. Et là, avec le réchauffement climatique, on sait plus trop ce qui se passe. Les animaux non plus savent plus trop ce qui se passe. Donc, parfois, il y a un requin blanc qui passe dans le décor. Comme quoi, au Québec, quand tu pars relaxé au bord de l'eau, la nature peut te rappeler qu'elle a un plus gros CV que toi. Dans les prochaines, c'est Chevauzy avec Cowgirl dans le trafic.
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6: À la météo, on garde une soirée plutôt confortable pour terminer ce mardi. Le ciel va être dégagé ce soir et cette nuit. Minimum de 19 degrés. Demain, mercredi, grosse journée de chaleur à prévoir. Du soleil avec un maximum de 33. Humidex qu'on va ressentir jusque dans nos os avec 41. Donc demain, on sort l'eau, la crème solaire, les lunettes qu'on évite de jouer aux héros en plein soleil. Dans la nuit de mercredi à jeudi, quelques nuages, mais on parle d'un minimum de 22 degrés encore, ce qui est extrêmement chaud pour la nuit. Jeudi, changement de décor, des averses sont prévues avec un maximum de 24 degrés. Hey, c'est pas drôle, quand t'es rendu à 24, pis tu dis « Ah, on va être bien, ça va être frais. »
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dans le meilleur de la musique, encore du bon stock qui s'en vient. Orange Lessard avec Classe Moyenne, Je suis en vacances. Question de vous donner cette petite énergie de vacances si vous êtes à la sortie de la job. Mais juste avant, U2 et la gang de Bono avec Vertigo. J'allais le dire en anglais, mais je suis pas mal sûr que je vais le scraper. Le Vertigo, c'est comme dire miroir en anglais, mirror. C'est bien beau être un Québécois bilingue. Mirror, ça demeure difficile à dire.

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0: Dans les prochaines minutes, on garde le pied pesant sur l'ambiance. Je m'excuse, monsieur l'agent. Avec Luke Combs qui s'en vient, Back in the Saddle, c'est exactement le genre de chanson qui sonne comme un gars qui se replace l'épaule, qui reprend le contrôle puis qui repart comme si la journée avait pas encore dit son dernier mot. Même pas mal. On reste dans le country solide avec du coffre, du rythme puis ce petit feeling de route ouverte qui fit parfaitement dans le trafic. Luke Combs, Back in the Saddle, ça s'en vient dans pas très longtemps sur Oh, le meilleur de la musique.
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0: Je m'appelle Seb Galland, c'est un honneur pour moi de vous accompagner dans le trafic après-midi. J'ai comme tellement aimé ça que on refait ça demain. À partir de 15h, on va écouter de la bonne musique, on va parler de ce qui fait jaser pendant la journée, puis on se prendra pas trop au sérieux. À partir de 18h, hey, manquez pas les hits avec Chuck, parce qu'il est revenu de vacances. Fait que d'après moi, là, il va être en feu, là. Donc, préparez-vous à j'allais dire à avoir chaud, là, comme si vous n'avez pas assez chaud. Donc, préparez-vous à faire un coup de chaleur. À demain!
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10: Ici Christophe Moquin pour vos nouvelles. Une figure marquante du paysage culturel québécois nous a quittés aujourd'hui. L'acteur Marc Messier a rendu l'âme à l'âge de 78 ans. Marc Messier a joué de nombreux rôles inoubliables à la télévision, au cinéma et au théâtre. Pensons notamment à Régent dans la mythique émission La Petite Vie, à Marc Gagnon dans la télésérie L'Anse et Compte, ou encore à Bob Chicoine dans la populaire franchise Les Boys. Marc Messier a également brillé sur les planches pendant plus de 35 ans avec Brou, la célèbre pièce de théâtre dont il a co-signé les textes. Né le 16 août 1947 à Grimbay, en Estrie, le prolifique acteur a connu une glorieuse carrière de plus de 50 ans. Une cérémonie haute en émotion s'est déroulée cet après-midi au Centre Bell en mémoire du policier Mohamed Lamine Bourdouane, tué le 22 juin dans une fusillade survenue dans le quartier Côte-des-Neiges à Montréal. Ses proches, ses collègues, des élus et plusieurs dignitaires ont rendu hommage à cet agent dévoué qu'ils ont décrit à la fois comme un père aimant, un ami et collègue attachant, ainsi qu'un policier au sens du devoir aiguisé. Ça complète le bilan de l'actualité d'Arsenal Média. On vous souhaite une belle fin de journée à notre antenne.

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5: Bon mardi soir et bienvenue dans les hits. Mon nom est Chuck et je m'installe pour la prochaine heure avec des numéros 1 des 30 dernières années. Par là, numéro 1, il les accumule en ce moment. Il vient d'avoir 21 ans, ça fait à peu près une semaine. C'est Somber qui sera là avec Undressed. On a Don't Speak de No Doubt dans les prochaines aussi. On aura un hit qui a coûté seulement une cinquantaine de dollars à produire et c'est devenu numéro 1 au Billboard. Histoire très impressionnante pour Lil Nas X et Old Town Road. Ça s'en vient et pour l'instant, on commence avec Smash Mouth et All Star à O.

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1: Samedi dernier, pour la première fois, j'ai laissé mon bébé de Hit 15 dans les mains de quelqu'un d'autre, Seb Galant, qui a fait un excellent travail. J'étais curieux de savoir quand même qui allait être numéro 1. Et Dracula de Tame Impala était toujours numéro 1 cette semaine dans les Hit 15. Oh là, dans les prochaines minutes, on aura aussi RX Medicaid de Terry of Denman. Et pour l'instant, c'est un band qui sera du côté de Lasso. Ils vont sortir leur banjo pour nous interpréter, entre autres, cette tune-là, leur plus gros hit en carrière. C'est Mumford & Sons et I Will Wait sur le meilleur de la musique à haut.

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1: Linkin Park a tellement de grosses tunes que si je te demande c'est quelle tune de Linkin Park qui te vient en premier en tête, on va tous avoir une réponse différente parce que il y a différentes époques, plusieurs hits différents qui ont marqué dans l'histoire du band. Et In The End va revenir quand même souvent cependant dans les réponses des fans pour la tune préférée de Linkin Park. Une chanson qui était sur l'album de 2000, Hybrid Theory. C'est vraiment l'album qui a marqué toute une génération. C'était le quatrième et dernier single de l'album. Et elle s'en vient, Linkin Park, In The End.

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Benson Boone s'en vient avec Beautiful Things. On aura aussi Someday de Sugar Ray, la dernière de Talk avec Time Machine. C'est là dans les prochaines minutes. Le temps d'écouter Imagine Dragons et Bad Liar sur le meilleur de la musique à haut.

Jeff Osée est extrêmement en demande cette année. Il va faire pas mal de route et il s'en vient dans les prochaines minutes avec Ballon Song. Et parlant de faire de la route, la prochaine chanson parle d'un amour à distance. Et que c'est pas facile. Interstate Love Song, Stone Temple Pilots sur le meilleur de la musique à haut.

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1: C'est tout pour les hits. On se retrouve pour l'édition du mercredi demain à 18h. D'ici là, manque pas les 100 000 matin. Demain matin à 6h. Je te souhaite un excellent, un beau mardi soir. Goodbye.
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6: Ici Christophe Moquin pour vos nouvelles. Une figure marquante du paysage culturel québécois nous a quittés aujourd'hui. L'acteur Marc Messier a rendu l'âme à l'âge de 78 ans. Marc Messier a joué de nombreux rôles inoubliables à la télévision, au cinéma et au théâtre. Pensons notamment à Régent dans la mythique émission La Petite Vie, à Marc Gagnon dans la télésérie L'Anse et Compte, ou encore à Bob Chicoine dans la populaire franchise Les Boys. Marc Messier a également brillé sur les planches pendant plus de 35 ans avec Brou, la célèbre pièce de théâtre dont il a co-signé les textes. Né le 16 août 1947 à Grimby, en Estrie, le prolifique acteur a connu une glorieuse carrière de plus de 50 ans. Une cérémonie haute en émotion s'est déroulée cet après-midi au Centre Bell en mémoire du policier Mohamed Lamine Bourdouane, tué le 22 juin dans une fusillade survenue dans le quartier Côte-des-Neiges à Montréal. Ses proches, ses collègues, des élus et plusieurs dignitaires ont rendu hommage à cet agent dévoué qu'ils ont décrit à la fois comme un père aimant, un ami et collègue attachant, ainsi qu'un policier au sens du devoir aiguisé. Ça complète le bilan de l'actualité d'Arsenal Média. On vous souhaite une belle fin de journée à notre antenne.

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Bonjour tout le monde, Ali Bombardier qui prend les zones et qui remercie ses collègues de travail qui ont bien travaillé cette semaine. Thumbs up la gang, thumbs up, tape des mains. 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Écoutez, parlant de bonne musique, là, du 9 au 18 juillet prochain, donc cette semaine que ça commence, le centre-ville de Sorel va vibrer au son du Jeep Fest. Donc pendant 10 jours, la musique va envahir les rues avec des performances de gens qu'on connaît, Karin, Éric Lapointe, Jerry Tremblay, Guylaine Tanguay et un hommage inoubliable à Abba, si elle n'a pas manqué, et ça commence jeudi 9 juillet.

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